nous adore au même moment. Et vous savez peut-être pas savoir que le saxophoniste est en train d'adorer. Je crois qu'on écoute comment lui il adore au saxophone.

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Dis Seigneur.

0: Dieu, élevé le Tout-Puissant.
1: Alléluia.
0: 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Alléluia. 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
4: Mon père, me voici au pied de ta croix. De poser mes fardeaux, mes peines, mes douleurs. La souffrance de mon cœur à tes pieds. Et par ta miséricorde et ta grâce.

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0: l'arbre à palabre avec mes trois invités. Léonie Candolo, ancienne ministre du genre, de la famille et des enfants. Léonie Candolo, bonjour.
1: Bonjour, monsieur Topola.
0: Léonie Candolo, vous participez à ce débat en votre qualité d'experte en genre, gouvernance et ressources naturelles. Deuxième invité, Dieudonné Wamu Oyatamboué, docteur en sciences politiques de la Virche, Université de Bruxelles. Bonjour, Dieudonné Wamu Oyatamboué.
2: Bonjour, monsieur Topona.
0: Dieudonné Wamu Oyatamboué, coordonnateur de programme pour l'Afrique centrale chez WSM. Et est-ce que vous pouvez nous en dire un peu plus sur cette organisation WSM?
2: WSM, ça c'est l'organisation non gouvernementale belge qui porte plusieurs programmes de coopération dans 58 pays à travers le monde. Et moi, je m'occupe particulièrement des interventions en Afrique centrale, au Congo, au Burundi et au Rwanda, même si actuellement les programmes avec le Rwanda sont suspendus.
0: Dieudonné Wamu Oyatamboué est également auteur de nombreuses publications sur la politique congolaise. Troisième invité, Prince Epengé, porte-parole de la coalition Lamuka de Martin Fayulu. Bonjour Prince Epengé.
3: Bonjour.
0: Éric Topona au micro. DW. Dieudonné Wamu Oyatamboué, la constitution congolaise de février 2006 en RDC nécessite-t-elle une révision, une modification ou un changement?
2: Bon, le problème n'est vraiment pas sur à ce niveau-là, c'est surtout que cache cette volonté de référendum pour le référendum constitutionnel. C'est surtout cette question-là qui déchire les gens aujourd'hui, qui est un besoin peut-être de réviser ou de revoir certains articles de notre constitution, c'est une chose, mais qui est une volonté de changer complètement de constitution pour passer à autre chose, pour passer à quoi? Et surtout si on dit que c'est pour pouvoir demander ou solliciter un éventuel troisième mandat pour le chef de l'État actuel, là, les problèmes se posent et face aux urgences auxquelles le pays fait face aujourd'hui, on peut effectivement se demander si on ne se trompe pas de débat en initiant non seulement cette proposition de loi sur les référendums, mais aussi en lançant même ce débat sur une révision ou un changement de la constitution.
0: Oui, mais récemment, le président Tshisekedi n'a pas exclu effectivement de briguer un troisième mandat si les populations le souhaitaient. Est-ce que Dieudonné Wamu Oyatamboué, si les compteurs étaient remis à zéro, est-ce qu'il n'a pas le droit de briguer un autre mandat?
2: Si les compteurs sont remis à zéro, oui, ça dépendra de ce que proposera ou ce qui sera prévu dans la nouvelle constitution qui viendra être adoptée. Mais moi, j'ai un vrai problème avec notre classe politique en général, c'est leur comportement vis-à-vis du respect des textes et du cadre légal qui est là. Aujourd'hui, c'est à peine qu'on respecte la constitution qui est en place. Qu'est-ce qui nous dit qu'en changeant les constitutions, on respectera mieux celle qui viendra par la suite? Donc le problème est vraiment à ce niveau-là. Et en deuxième lieu, le plus important, est-ce le temps que l'on passe au pouvoir ou bien c'est ce que l'on fait pendant qu'on est au pouvoir? Est-ce que c'est le fait de rester 30 ans, 40 ans ou rester au pouvoir jusqu'à la mort qui compte? Ou bien c'est surtout ce qu'on fait dans les temps que l'on passe quand on est au pouvoir? Et quelles sont les demandes de ce peuple auquel on s'adresse ou au nom duquel on parle? Le peuple aujourd'hui n'a pas d'autres besoins, d'autres demandes, d'autres urgences que celles de vouloir confier à quelqu'un ou de laisser à quelqu'un la possibilité de se représenter à l'intérieur du pays à l'infini. Donc ça, ce sont des questions primordiales que l'on devrait se poser avant d'engager un débat de cette nature-là.
0: Léonie Candolo, quel est votre point de vue? Est-ce que l'organisation d'un référendum constitutionnel est opportune à l'heure qu'il est?
1: Alors moi, je dirais d'abord qu'un référendum, c'est demander l'avis de la population par rapport à un sujet donné. Et comme disait Montesquieu, c'est la loi qui doit s'adapter au peuple. Alors, le référendum est quelque chose de totalement constitutionnel, parce que dans l'article 5 de la Constitution, on dit que la loi fixe les conditions d'organisation des élections et du référendum. Donc, jusqu'à présent, je ne vois pas où est le problème par rapport au référendum. Peut-être savoir qu'est-ce qui va être posé comme question dans le référendum. Mais on ne peut pas vouloir refuser de changer la Constitution tout en ne voulant pas appliquer la Constitution telle qu'elle est pour le moment. Donc, le référendum est constitutionnel. Donc, jusqu'à présent, je ne vois pas où est le problème. Moi, je pense que les gens doivent vraiment, tout le monde, moi comme tout le monde, dépassionner le débat. Posons des questions, vérifions dans la Constitution ce qu'elle est dit. Une Constitution, comme le disait Montesquieu, ce n'est pas quelque chose d'universel et qui va durer tout le temps. Donc, quelque part, il faut s'adapter au fur et à mesure. Quand on propose un référendum, mais attendez de voir les questions qui vont être posées au référendum avant que tout le monde s'énerve et donne des fausses pensées ou crée lui-même des pensées que l'autre peut-être n'a pas. Donc, je crois que pour moi, la loi sur le référendum et un référendum n'est pas un problème parce qu'il est constitutionnel.
0: Prince Epengué, est-ce que Léonie Kandolo n'a pas raison? Une constitution n'est jamais figée, elle peut être modifiée, révisée.
3: Je commence par deux petites observations. La constitution actuelle est issue de la volonté du peuple, coulée dans ses limites et dans ces temps-là. La constitution actuelle répond à un certain nombre de questions et donne la réponse à certaines préoccupations de notre peuple. Avant 2006, il y avait un débat entre les unitaristes et les fédéralistes. Il y a des Congolais qui pensent que le Congo vit sa grandeur, doit être un État fédéral. D'autres disaient non, pour préserver les frontières du Congo telles qu'héritées de Lumumba 60, le Congo doit être un État unitaire. En même temps, il y en avait qui pensaient que non, le Congo doit avoir un régime fédéraliste, plutôt un gouvernement, plutôt un régime présidentiel. D'autres disaient non, non, nous voulons avoir le régime parlementaire. Donc la Constitution avait en quelque sorte coupé la poire en deux entre les unitaristes et les fédéralistes, entre les partisans du régime présidentiel et les partisans du régime parlementaire. Je fais partie de ceux qui pensent que les juristes n'écrivent pas la Constitution. Les juristes ne font pas la Constitution. Les sociologues, les ethnologues, les politologues et autres scrutent la société, cherchent à savoir les besoins de la société, les débats, les tensions qu'il y a et sortir les principes qui doivent être coulés dans ce qu'on
0: appelle. Prince Epengué, je vais vous arrêter. Excusez-moi. Les partisans de la révision ou de la modification de la constitution de la RDC estiment que la loi fondamentale a été promulguée en février 2006. À l'époque, c'était un contexte différent. Le pays sortait d'une guerre après donc les pourparlers de Sun City. Est-ce que ce texte n'est pas désuet?
3: Non, le texte ne sont pas désuet. Au contraire, la constitution congolaise est opérationnelle, elle est fonctionnelle et elle remplit son rôle. Mais laissez-moi continuer pour vous dire que cette constitution répondait ou répond à ces exigences-là. Voilà, maintenant, on parle de référendum. Messieurs, vous pouvez lire la constitution congolaise qui contient 229 articles. Du premier jusqu'au 29e article, aucun article de la constitution ne parle de l'organisation des référendums en vue de changer la constitution. Les cas pour lesquels on peut recourir au référendum sont connus. Si vous voulez déplacer la capitale de Kinshasa pour amener par exemple au Katanga, vous recourez à un référendum. Si vous voulez par exemple prendre une partie du pays pour la donner je ne sais à qui, vous allez faire le recours au référendum. Mais dans le cas de l'article 5 qui est évoqué abusivement, l'article 5 parle de la souveraineté du peuple. Mais la souveraineté du peuple, c'est celle que ce peuple-là a exercée en 2006 pour couler via les pouvoirs constitutionnels originaires l'actuelle constitution.
0: Merci, donc, M. Epengué. Je vais faire réagir également les autres invités. Dieudonné Oumou Oyatamboué, est-ce que vous partagez les arguments de Prince Epengué?
2: Bon, pas seulement de Prince Epengué, je pense que dans ces débats, faut pas chercher à savoir qui a raison, qui a tort. Le référendum, il est prévu dans la Constitution, c'est un exercice constitutionnel tout à fait normal, mais la Constitution elle-même est aussi le fruit des compromis politiques. Hein, vous savez, on parle souvent des contextes de guerre qui a prévalu à la rédaction de cette constitution. Mais avant ça, il y avait aussi un autre compromis politique qui était issu de la conférence nationale souveraine qui avait ébauché aussi d'un projet de constitution. Aujourd'hui, si on veut passer à autre chose, quel est le compromis politique que l'on met en place qui va pouvoir permettre de passer à quelque chose qu'on va proposer à la population? Et en deuxième lieu, comme M. Epengué le disait, il y a des matières qui sont déjà précisées dans la constitution actuelle qui peuvent être soumises au référendum. Si on veut passer à d'autres matières que celles qui sont là, se pose alors le problème de de la légitimité et même de la pertinence de la démarche que l'on veut mettre en place. Donc, d'une part, et comme je l'ai dit en introduction, si on ne peut pas garantir le respect de la Constitution actuelle, comment pourra-t-on respecter un autre texte qui viendrait après ? Ça, c'est un problème fondamental, un problème qui est devenu un problème quasi culturel, ou dans la culture politique dans ce pays-là. Et aujourd'hui, ce qui fausse les débats sur la Constitution, de mon point de vue, c'est plusieurs choses. La première chose, c'est que l'objet du débat semble être focalisé sur la modification ou la suppression de l'article 220, qui limite ou entre autres qui verrouille une série de matières et notamment le nombre de mandats constitutionnels. Est-ce que c'est à cela que l'on veut toucher? Si ce n'est pas ça, quelles sont les autres dispositions qui ne peuvent pas être révisées dans le cadre de la Constitution actuelle sans que l'on passe forcément à une...
0: Donc fondamentalement, Dieu de Nouamou Tamboué, vous n'êtes pas contre une révision, une modification de la Constitution congolaise, hein, c'est ça?
2: Je pense qu'il y a beaucoup de matières dans la Constitution actuelle qui méritent d'être revues, qui méritent d'être adaptées, qui méritent d'être, ajustées à la réalité d'aujourd'hui. Mais il faut le faire dans l'ordre, il faut le faire dans l'intérêt de la population, et je pense que la Constitution...
0: Donc tout est modifiable, sauf l'article 220, hein, c'est ça?
2: Pour l'instant, il y a beaucoup de matières qui sont urgentes en RDC, qui peuvent être ajustées, qui peuvent être révisées dans le cadre de la Constitution actuelle.
0: Léonie Kandolo?
1: Je suis d'accord, mais on a dit tout à l'heure, je crois que Sépengé a dit que la Constitution est coulée dans les limites et dans le temps. Est-ce que vous ne pensez pas que quand une Constitution avait 20 ans, nous ne sommes plus dans le même temps? Alors, on parle beaucoup de l'article 220. Parce que les gens se focalisent dessus par rapport au nombre de mandats. Mais cet article-là parle d'autres choses également. Il parle également du pouvoir judiciaire. On vient de faire les états des lieux de la justice. Et quand on a vu ce qui est ressorti de là, quelque part, on se pose des questions, comment on pourra modifier ou comment on pourra transformer cette justice si on ne touche pas à cet article. On dit également dans cet article 220 qu'on ne peut pas toucher aux prérogatives des provinces et des entités territoriales décentralisées. Vous savez, moi je suis une personne, j'ai circulé dans tout le pays par bateau, par train, parce que c'était mon travail de consultant. Et je vais vous demander, je pose la question, est-ce que la décentralisation, est-ce que ces choses-là ont réussi? Est-ce que les assemblées provinciales, puisqu'on ne peut pas toucher aux prérogatives, tel qu'il est dit dans sa vie, sont des réussites? Est-ce que la gouvernance des provinces est une réussite? Alors, à partir du moment où ces choses ne sont pas des réussites, on ne peut pas les repenser, vous pensez? Parce que tout le monde se focalise sur les mandats présidentiels. Mais l'article 220 comporte beaucoup d'autres choses. Donc, il faut réfléchir à tout l'ensemble. Si on veut aller de l'avant, quelque chose n'a pas réussi, eh bien, il faut savoir comment on va le changer. Vous savez, moi, je crois qu'une constitution, hein, c'est comme quand on élève ses enfants. Moi, je suis une mère de famille. Ce que vous exigez des enfants quand ils sont petits est différent de ce que vous exigez d'eux à l'adolescence. C'est différent de ce que vous allez exiger d'eux quand ils seront à l'université. C'est pour ça que la constitution, c'est le socle de notre vie. C'est le socle de la vie des Congolais. Alors, avec le temps, est-ce que nous devons garder rigide des choses que nous voyons qui n'ont pas fonctionné et dire « Ah non, non, c'est bloqué ». Parce qu'il faut vous dire une chose, c'est que cette constitution, tous ces articles ont été adoptés par référendum. Il n'y a personne qui va me dire le contraire.
0: Oui, mais Léonie Kandolo, c'est que...
1: Un autre référendum ne peut pas le changer, certains articles.
0: Oui,
1: de quel droit on a verrouillé les articles? De quel droit vous imposez aux citoyens congolais de verrouiller? Si quelqu'un a verrouillé, il peut déverrouiller aussi.
0: Oui, mais certains Congolais estiment justement que le président Tshisekedi lorgnerait un troisième mandat, d'où la modification, entre autres, de l'article 220 qui pose problème.
1: Non. Mettons-nous d'accord. Ils pensent ça du président Tshisekedi. Ils le pensent pourquoi? Parce qu'ils veulent prendre sa place. Ce n'est pas qu'ils viennent avec une proposition nouvelle, avec une vision nouvelle, pour faire des choses nouvelles et mieux. Vous savez, quand on veut quelque chose, il faut faire des propositions concrètes. Moi, je n'ai pas entendu des propositions concrètes jusqu'à présent pour améliorer. Moi, dans les autres pays, quand j'entends les oppositions parler, elles viennent avec des propositions. Moi, je n'entends pas les propositions de l'opposition congolaise pour améliorer les choses, pour améliorer la Constitution, pour améliorer la gestion des provinces, pour améliorer la justice. Je n'entends pas. Alors, il faut se mettre d'accord. On veut, on ne peut pas déverrouiller. Mais celui qui a verrouillé, c'était le peuple congolais. Donc le peuple congolais peut déverrouiller. Il faut se mettre d'accord sur les choses. Ou le peuple n'a pas le pouvoir, ou c'est l'opposition qui a le pouvoir. Qui a le pouvoir?
0: Merci.
1: La Constitution dit que c'est le peuple.
0: Oui.
1: Alors tant que toute chose qui a été votée par référendum peut être revotée différemment.
0: Prince Epengue, parmi les arguments avancés en faveur de la réforme constitutionnelle figure la nécessité de renforcer l'autorité de l'État dans un contexte, on le sait, marqué par le conflit avec les rebelles de l'FC et M23 dans l'est du pays. Est-ce que ce ne sont pas des arguments défendables?
3: Non, la Constitution ne pose aucun problème. La Constitution actuelle, comme je vous ai dit, la Constitution actuelle remplit son rôle. Mais c'est quand même étonnant de la part de Mme Naomi Kandolo. Je suis très heureux d'être en face d'elle parce qu'on a été avec elle et ramassé les morts à l'hôpital de Saint-Joseph à la 15e rue en 2016. Et Mme Naomi m'attend. On a été avec elle et ramassé les morts à l'hôpital des catholiques 13e rue limitée sous Kabila. Parce que nous marchons évidemment avec Mme Naomi où Kabila ne change pas la Constitution. Et à cette époque-là, les réalités dont elle fait allusion qui justifierait les changements de la Constitution, elles sont nées juste après 7 ans, c'est après le départ de Kabila. Non, madame. Et la Constitution, on peut l'adapter. Et le peuple le savait. Voilà pourquoi le peuple avait dit, comme Dieu dans la Bible, Dieu avait dit au jardin d'Éden, ces fruits, vous ne mangez pas. Mais ça, vous pouvez tout faire. Le peuple également a dit que si les 229 articles, vous pouvez changer presque tout, sauf l'article 220. Parlons de l'indépendance du pouvoir judiciaire. Parlons de la limitation des nombres de la durée de mandat. Parlons du fait que les provinces, les prérogatives des provinces ne peuvent pas être réduites. Mais c'est ce que je vous disais tout à l'heure. Quand il y a eu tellement de crises dans ce pays, l'exposé même des motifs de notre Constitution dit quoi? Depuis 1960, le Congo a connu des crises graves. L'origine de ces crises, c'est la contestation de la légitimité des dirigeants et des animateurs. Donc aujourd'hui, si tu sais ce qu'elle dit, reviens encore, si les textes bafouent la Constitution pour se maintenir au pouvoir, il nous ramène dans ces différentes crises que la Constitution a dénoncées. Et pour sortir de ces crises, on a pris la précaution de ne pas réduire les libertés des provinces, de ne pas aller au-delà de ce qui est prévu par la Constitution en termes de mandat. Et je suis à rappeler à Mme Naomi qu'elle aille lire la déclaration des 13 parlementaires de l'UDPS des années 80, dont le père de Félix Tshisekedi était un Tshisekedi de Lumumba. Qu'est-ce qu'ils avaient reproché à Mobutu? Ils avaient dit que Mobutu a abusé du pouvoir. Plus jamais dans ce pays, un seul homme puisse détenir trop de pouvoir pendant trop de temps, parce qu'il risque d'en abuser.
0: Et pensez-vous que les impératifs sécuritaires justifient, entre autres, un référendum constitutionnel, Dieudonné Ouamou Yatamboué?
2: Bon, justement, là est le problème. Je ne suis pas convaincu par les arguments qui sont mis sur la table jusqu'à aujourd'hui pour vouloir une nouvelle constitution. Les arguments en faveur d'une révision de plusieurs articles de la constitution, ça j'en connais beaucoup et je suis tout à fait favorable à ça. Si on veut passer à une nouvelle constitution, je pense qu'il faut un nouveau compromis politique, une sorte de nouveau contrat social sur lequel on va s'appuyer pour pouvoir proposer un autre texte. Ça peut pas devenir un effet d'un seul camp par rapport à d'autres et surtout dans un contexte comme celui-ci où le pays est fort fragmenté. Quand j'entends les arguments qui portent sur, par exemple, l'article 220, ça me fait rire parfois. On parle de l'indépendance du pouvoir judiciaire. Est-ce qu'aujourd'hui, c'est la Constitution qui fait que la justice congolaise soit aussi corrompue qu'elle l'est? Quand on parle des prérogatives des provinces, même si on peut critiquer la décentralisation telle qu'elle a été conçue sur plusieurs aspects, est-ce qu'aujourd'hui, c'est vraiment la Constitution qui fait que les provinces fonctionnent si mal quand les gouverneurs ne peuvent jouir d'aucune stabilité parce que les députés provinciaux en ont fait un objet de marchandage politique permanent où il faut déstabiliser les gouverneurs, ainsi de suite, tout ça. Est-ce que vraiment la loi telle qu'elle est aujourd'hui, est-ce que la Constitution telle qu'elle est aujourd'hui, elle est bien appliquée, ne peut pas permettre de résoudre ce problème-là? Donc je pense qu'on confond un peu les débats. D'une part, il y a le débat sur une Constitution qui est née dans un contexte que l'on connaît, qui mérite d'être améliorée. Toutes les constitutions du monde sont susceptibles d'être améliorées, et celles du Congo aussi. Et il y a un autre débat qui fait que on n'est pas capable de respecter un cadre institutionnel donné. On veut en inventer un autre. Et en plus, en avançant des arguments qui jettent le soupçon

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1: Bonsoir mesdames et messieurs, soyez les bienvenus à ces nouveaux rendez-vous de DRC Entrepreneur, votre émission mensuelle qui vous suivez tous les vendredis à 18h sur UFM 94.7. Je suis Clostéphine Boitas, ce soir je suis enthousiasmé de recevoir monsieur Yannick Salambo de Wouters. Il est le représentant et le business development manager de la chocolaterie Loa, une entreprise basée à Goma, mais qui étend sa distribution, on va dire, presque dans toute la sous-région. Oh, bonsoir, monsieur Yannick.
2: Bonsoir.
1: Un plaisir de vous recevoir dans cette émission DRC Entrepreneur, qui s'est porté garant pour donner la possibilité à des entrepreneurs de notre pays de parler à travers nos ondes et expliquer les différentes réalités auxquelles ils sont confrontés, mais aussi des services qu'il propose et parler de l'écosystème entrepreneurial de notre pays. Ce soir, nous touchons une thématique encore très très importante. Nous parlons de la fiscalité, de la résilience et de l'innovation en entrepreneuriat dans notre pays. Pourquoi fiscalité? Pourquoi résilience et innovation? Parce que vous êtes une entreprise basée à l'est du pays, dans une région souvent sous conflit. Et il faut beaucoup de résilience et aussi savoir innover. Mais aussi cette question de fiscalité qui revient. Alors, pour commencer déjà, pourriez-vous nous donner un aperçu de l'histoire de la chocolaterie Loa à Goma?
2: Alors, tout commence il y a quelques années à travers mon grand-oncle qui est originaire du Nord Kivu, plus précisément dans le territoire de Walikale, où on produit pas mal de cacao. Hein, il y a beaucoup de plantations de cacao là-bas. Le problème a toujours été au niveau de l'écoulement de produits. Mais après, il s'est dit, vu qu'il y a des pays limitrophes qui ont très souvent besoin de ce cacao, et pourquoi pas, enfin, ils ont besoin du cacao en étant produit brut, mais nous pouvons le transformer ici pour donner du travail. En tout cas à la communauté, mais également être quand même le premier chocolatier du pays. Et tout est parti d'une question de détermination, enfin d'ambition aussi grandiose que lui a toujours aimé être. Et voilà. Ensuite, il a commencé, il s'appelle Monsieur Alexis Kalinda. Alors, il a commencé à s'auto-former sur le séchage de fèves, le traitement de cacao. Puis, et tout ça, c'était en auto-formation. Hein. Puis après, il quitte Walikale, il va dans la ville de Goma, où il a commencé à essayer de trouver des informations sur la production des chocolats. Et plus tard, 3-4 ans plus tard, il a commencé à fabriquer des tablettes de chocolat.
1: Donc c'est ainsi que ça a commencé. L'ambition, c'était déjà de monter une entreprise commerciale?
2: Alors, tout au départ, comme je dis, c'était une ambition. C'est vrai qu'il voulait d'abord se démarquer, en fait, en se disant, mais nous, on a du cacao. La plupart du temps, ce sont des pays limitrophes ou ailleurs qui demandent nos cacao que nous produisons dans la région. Mais moi, qu'est-ce que je peux faire? Je peux essayer de transformer ça ici, créer de la valeur ajoutée et puis vendre dans mon pays plutôt que d'exporter de produits bruts. Et alors, c'est plus tard, légèrement plus tard, que ça s'est transformé en lui en une société commerciale. Il s'est dit, on peut transformer ça en société commerciale. Et de cette société commerciale, pourquoi ne pas prendre ma famille et l'intégrer, comme ça devient une société familiale qui va devoir d'abord se développer en auto-centré, puis justement pour tous les pays.
1: Alors nous sommes en 2013-2014.
2: Exact.
1: On va dire presque 12 ans, 13 ans après, l'entreprise s'est installée. Aujourd'hui, on parle des l'une des rares entreprises fabricant entreprise congolaise fabricant du chocolat et vous êtes quand même installé parmi les plus grandes hein, et que ce soit à Goma ou on va parler on va dire en République démocratique du Congo. Comment ça a avancé?
2: Alors, actuellement, la chocolaterie, bon, on peut dire grande par rapport au fait que nous ne sommes que deux concurrents hein, dans la production de chocolats ici au Congo. Parce qu'il n'y a pas, à part les deux producteurs, il n'y a pas d'autres. Et donc, du coup, dans notre objectif, c'est de pouvoir nous étendre, par exemple, jusqu'à Kinshasa, parce qu'on voudrait quand même transformer ici à Kinshasa, plutôt que de venir que de Goma, parce que, comme vous le savez en ce moment, Goma est un peu asphyxié, on est un peu coupé entre l'Ouest et l'Est, et donc on ne sait plus ravitailler vraiment Kinshasa de nos produits. Donc, quelque part, nous, on a cette ambition.
1: Alors, comment les conflits dans l'Est de notre pays a-t-il directement affecté les opérations quotidiennes de l'OA? Comment ça se passe en ce moment avec toutes ces tensions?
2: En fait, ce qui se passe, c'est que les tensions n'ont jamais arrangé quoi que ce soit hein, de base. Et là, on est affecté encore deux fois plus parce que Wali Kale, d'où vient la matière première, donc le cacao qui vient de Wali Kale, c'est où il y a nos plantations, est déjà d'une certaine manière asphyxié. Puis la route qui tend de Wali Kale jusqu'à Goma, elle n'est pas déjà praticable hein, bien avant. Et donc là maintenant, la route est un peu bouchée. Puis de Goma, pour la production, on peut produire, d'accord, mais comment ça fait pour arriver à Kinshasa? Donc là, on est vraiment coincé. Surtout à Kinshasa, on ne sait même plus recevoir nos produits de Goma.
1: Donc il y a rupture de stock, vous ne pouvez plus ravitailler en ce moment. Dans tout le point de vente, supermarché, il n'y a plus vos produits.
2: Donc, ce n'est pas qu'il n'y a plus nos produits, il y a quand même de nos produits, parce que nous en produisons quand même sur, en une quantité quand même un peu suffisante sur un certain nombre de temps, quoi. Alors, maintenant, ce qui va se passer, c'est que la quantité produite jadis n'est plus produite en ce moment, parce que la matière première déjà cause problème, puisque les zones de conflit sont asphyxiées, et donc nous ne pouvons pas nous ravitailler pour la transformation. D'où nous avons réfléchi au départ de pouvoir transposer l'usine à Kinshasa. Et si on a une usine à Kinshasa, non seulement que le marché est plus grand, mais après on a les pays limitrophes qui sont plus facilement accessibles et puis qui sont moins belligérants à mon avis que par rapport à l'autre côté.
1: Alors comment ça se passe en ce moment? Est-ce qu'il y a quand même production malgré cette situation sécuritaire pas du tout favorable?
2: Alors nous essayons quand même de nous ravitailler tant bien que mal hein, toujours dans les zones, parce que bon, c'est vrai, il y a des tensions, il y a des conflits, mais comme je disais, le produit, la matière première n'est plus aussi fluide comme jadis, et donc il y a quand même quelques-uns des producteurs des cacao qui nous emmènent quand même quelques produits et on parvient à continuer à maintenir une petite production, quoi, mais pas autant qu'avant.
1: On parle de Goma, qui est une ville touristique bien appréciée, mais ce n'est pas Kinshasa, ça n'a pas la taille de Kinshasa. Est-ce qu'on peut parler des défis économiques les plus importants auxquels l'OA a dû faire face en raison de l'instabilité, mais de toutes ces années aussi, parce que vous êtes là depuis plusieurs années, est-ce que c'est une question de fluctuation de prix, par exemple, ou de baisse des demandes, ou de difficultés d'accès au financement, par exemple?
2: Alors, non, les défis, je vais vous en citer quelques-uns, et pourquoi justement cette décision de pouvoir transposer l'usine jusqu'à Kinshasa. Parce que déjà, Goma, c'est une ville d'environ 5 millions d'habitants, ou un peu plus, tout simplement. Comparativement à Kinshasa, qui avoisine les 20 millions. On voit déjà que le marché est largement différent. Et donc, du coup, on préfère plus être à Kinshasa qu'à Goma. Deuxièmement, c'est le côté culture, le côté de la connaissance du produit. Kinshasa, c'est une ville cosmopolite qui accueille tout le monde. C'est la capitale. Le chocolat est beaucoup mieux connu et plus intégré dans la chaîne alimentaire congolaise à Kinshasa, par exemple, qu'à Goma. Parce que là, c'est maintenant une question un peu de culture. Et donc, c'est au niveau de consommation, Kinshasa est plus à mesure d'absorber toutes nos productions que Goma. Ouais. Et puis, évidemment, le côté financement suit, parce que Goma, c'est vrai, nous produisons, mais pour l'écoulement, ce n'est pas autant que si c'était Kinshasa, parce que Kinshasa absorbe plus facilement et plus rapidement, et selon le coût. D'ailleurs, mais enfin, peu importe le coût, allais-je dire, comparativement à Goma, où la culture nous fait légèrement ombrage, puisque c'est pas tout le monde, ça fait pas partie de la culture alimentaire de Goma, par exemple, ou encore des provinces aux alentours. Et donc, l'écoulement de produits est un tout petit peu difficile. Et donc, même si on avait besoin de s'autofinancer avec nos produits, ça devient difficile. Donc, du coup, on est obligé, quelquefois, de nous appuyer sur des structures, soit étatique, soit privé, pour pouvoir financer nos productions, mais ça marche pas. Donc du coup, voilà, ça c'est un de notre but, venir à Kinshasa, essayer de trouver un moyen, des moyens, je dirais, à partir des partenaires ici pour pouvoir nous développer et pourquoi pas se créer une notoriété dans la région.
1: Alors vous êtes le représentant de l'entreprise à Kinshasa et vous êtes donc le business management development, le business development manager. Vous pensez vous étendre à Kinshasa, c'est depuis combien d'années que vous êtes il me semble résident ici.
2: Alors, nous avons pris la décision de venir nous installer à Kinshasa depuis à peu près 3 ans maintenant. Trois ans, parce que évidemment toutes ces contraintes sécuritaires du marché et aussi de l'approvisionnement, tout ça, ça nous a poussé justement dans les bras de Kinshasa, parce que bon, voilà, on pense qu'on va mieux se développer ici. En fait.
1: Est-ce qu'il y a quand même est-ce qu'il y a vraiment des fermetures d'entreprises ou une réduction significative d'activité à Goma actuellement depuis un certain temps à cause de cette tension? Parce que bien sûr vous en êtes la preuve, mais est-ce que c'est le cas pour tout le monde?
2: Alors, pour tout le monde, tout dépend des secteurs. Par exemple, les productions des maraîchères continuent, hein, parce que là, produire avec le sol, ça, c'est pas vraiment un problème. Mais ceux qui connaissent de problèmes, ou les sociétés qui connaissent le plus de problèmes, ce sont des sociétés de transformation. Celles qui doivent transformer, puisque cela implique des financements. Or, nous savons que là, les banques actuellement sont fermées, et donc et puis ne sont pas raffluées, puisque Kinshasa, il y a une décision qui avait dit, voilà, on ne raflue plus les banques de l'autre côté, par peur évidemment de financer les autres. Et donc, du coup, beaucoup d'entreprises sont fermées à cause justement de ces financements. Mais cela affecte aussi les maraîchères, puisque quand elles produisent ou quand ils produisent, il faut qu'ils écoulent. Mais pour écouler, il faut qu'il y ait de l'argent. Mais, et puis les autres, s'ils n'ont pas d'argent, comment ils font? Donc voilà, le cercle est un peu bouclé à ce niveau-là et tout le monde est un peu coincé. En tout cas, nous espérons qu'au niveau du gouvernement, qu'ils parviennent à trouver une solution durable cette fois-ci. Je ne sais pas comment ils vont, quelles sont les formules qu'ils vont utiliser, mais l'essentiel est que les entreprises doivent continuer à fonctionner et que la population retrouve une paix, vraiment une paix durable.
1: Alors, comment avez-vous tenu, quand même, malgré tous ces défis, l'eau a réussi à perdurer? Quelles sont donc les stratégies que vous avez mises en place pour assurer la continuité de vos activités dans un environnement aussi instable?
2: C'est un peu instable, oui, c'est vrai. Alors, premièrement, je vous dirais que c'est la résilience. Je crois que vous l'avez dit au départ, la résilience fait partie des éléments importants, principaux d'une société, enfin d'un entrepreneur. C'est très important. Rien n'a jamais été facile dans l'entrepreneuriat. Je pense que d'ailleurs, c'est le métier le plus difficile qui existe au monde. Après, évidemment, tout dépend de quel environnement on se retrouve. Alors, la résilience dans le sens où, quand on sait ce qu'on veut, quand on a des objectifs bien définis, et alors on fait tout pour y arriver. Peu importe le chemin, comment il se retrouve, comment il se façonne entre temps, parce que des fois c'est fluctuant. Peu importe, nous savons où nous allons. Ça, c'est le premier des éléments. Le deuxième élément, c'est que même si nous avions une résilience, n'oublions pas qu'il y a aussi des frais à payer. Il y a tout un tas de choses qui rentrent en ligne.
1: Il y a des charges.
2: Exactement. Donc, nous avons dû essayer de réunir un certain nombre de fonds par-ci par-là, en famille, et même certains autres partenaires, pour pouvoir justement financer, mais et puis évidemment qui devront être remboursés. Ben, c'est un peu, il y a eu des donateurs, il y a aussi des investisseurs, et donc voilà, c'est comme ça que nous avons pu réussir à pouvoir former la petite équipe, mais aussi la petite usine de Goma. Mais enfin, de la chocolaterie Le Roi. C'est vrai que la zone, elle est très instable, mais en même temps, une fois qu'on a vécu dans cette zone pendant très longtemps, hein, donc nous savons bien avancer selon les vagues, comme on peut dire.
1: Est-ce que vous avez dû adapter votre modèle d'affaires ou vos produits, voire même vos circuits de distribution en réponse au conflit?
2: Évidemment, si vous n'adaptez rien, alors ça casse.
1: Donnez-moi des exemples concrets.
2: Alors, du coup, je vous donne un exemple, c'est celui où vous dites, voilà, nous produisons, mais il va falloir que nous écoulions les produits. Mmh. Mais pour les écouler, si par exemple, il n'y a pas d'avion ce jour-là, parce que ça a été interdit d'atterrir, puisque voilà, il y aurait des rebelles et tout le reste, ben, nous sommes obligés de planifier selon les produits, selon les dates des produits qui ont été manufacturés, selon une date, je ne sais pas si vous comprenez un peu ce que je veux dire, il y a des dates, parce qu'il y a des dates d'expiration et des dates de production. Mmh. Alors, si l'avion qui était censé prendre ce produit et l'emmener, par exemple, à Kinshasa, et que on calcule bien, on voit que ça ne marche pas, on est obligé d'adapter. Soit de refaire des produits qui vont s'adapter, soit encore de mettre de

0: avez un personnel qui va entre combien, qui varie entre combien de personnes?
1: Entre 10 et 22.
0: 10 et 22. Ouais. Et très bien. Alors, pour motiver votre équipe, vous privilégiez la reconnaissance individuelle des performances ou le renforcement de l'esprit d'équipe et des solidarités?
1: De fond, on joue sur les deux fronts.
0: Ah, mais il faut choisir. Ouais. Alors, la règle, c'est de choisir une option.
1: Mais je pense que c'est. On s'attelle plus sur la reconnaissance individuelle parce que quand un individu fait la différence et que les autres peuvent s'inspirer de lui, ça motive quand même l'équipe. Donc, ça entraîne quand même l'équipe, à mon avis.
0: Voilà. Alors, on parle aussi de communication externe. Alors, pour parler de l'entreprise, Loa, vous mettez plus en avant la qualité artisanale de vos chocolats ou votre engagement envers la communauté locale malgré les difficultés?
1: Ben, j'ai pas compris la question, pardon.
0: Pour parler de l'entreprise,
1: oui.
0: Vous mettez davantage la qualité, vous mettez plus en avant la qualité artisanale de vos chocolats, okay. Ou plutôt l'engagement que vous avez envers la communauté locale malgré les difficultés?
1: Je pense que nous
0: sommes. Dans votre stratégie de communication externe.
1: Je pense que nous sommes plus sur la première option pour l'instant, même si évidemment par effet domino.
0: La qualité artisanale de vos produits.
1: Et puis par effet domino, c'est la communauté qui en profite plus tard. Puisque si nous vendons bien la qualité artisanale de nos produits, après, il y a une grosse demande d'un côté, puis après, c'est les locaux qui en profitent.
0: Alors. Vos réponses aux crises face à une perturbation, on peut parler de perturbation sécuritaire ou même logistique. Hein, vous avez parlé de la route, l'état de route. Vous préférez une communication transparente et immédiate avec vos clients et partenaires ou une approche plus discrète pour éviter de créer de l'inquiétude?
1: Non, c'est plutôt transparent, à mon avis. Et c'est mieux, je pense, parce que comme ça évite des conflits. Parce que, vous savez, les communautés, quand elles sont ensemble, on préfère garder cette structure-là. C'est quand vous commencez à tirer les uns des autres, des parts et d'autres, quand l'un va entendre, je vous dis, c'est pas très joli à voir après.
0: Parlons partage de connaissances. Alors, pour le développement de votre entreprise, il est plus bénéfique d'investir dans la formation interne de votre personnel ou de rechercher de l'expertise externe ponctuelle?
1: Investir dans le personnel.
0: Vous n'avez pas peur qu'il vous quitte?
1: Ben, il faut former plusieurs, comme ça, plusieurs savent tout faire, c'est bon.
0: Alors, image des marques, vous souhaitez que l'OA soit perçue avant tout comme une entreprise locale résiliente ou comme une marque de chocolat de qualité, capable de rivaliser au-delà de la région?
1: C'est d'abord une marque de qualité, vraiment.
0: En fait, c'est sincère ce que vous dites?
1: Oui, ben parce que nous, on est là comme une entreprise, nous faisons du business. Voilà. Au départ, nous ne faisons pas du caritatif. Donc, on est là pour faire du business. Donc, si nous parvenons à pouvoir se développer, tant mieux. C'est vrai que tous ces problèmes logistiques, sécuritaires, ça fait partie un peu de notre chemin de croissance, mais ce n'est pas notre objectif. Notre objectif, c'est de croître et rivaliser peut-être avec Lindt un jour ou encore Côte d'Or et tout ça. C'est ça notre objectif.
0: En termes de prise de décision, en tant que dirigeant, préférez-vous vous fier à votre intuition et à votre expérience du terrain ou vous basez davantage sur des données, des analyses que vous retrouvez sur le terrain, qu'on vous rapporte?
1: Moi, j'aime bien les données. J'adore. Parce que des fois, on peut se fier à son intuition. C'est bien, malgré l'expérience, mais dès que vous perdez une petite donnée, vous êtes mal barré. Je préfère les données.
0: Expansion future. Si des opportunités d'expansion s'est présentées, seriez-vous plus enclin à diversifier votre gamme de produits? Vous l'avez déjà fait. Alors, la question ici, c'est de faire un choix entre il faut garder une identité chocolaterie ou identité cosmétique.
1: Alors, là, je vais le faire sous forme de conseil aussi en même temps. Si vous voulez garder une société en pleine croissance, il va falloir toujours diversifier sa chaîne de valeur. C'est très important. On peut toujours être, c'est vrai, chocolat, mais moi, selon mon appréhension des choses, il faut toujours diversifier. Donc, pour nous, on diversifiera toujours. Si on trouve que le cosmétique, ce n'est pas suffisant et qu'on peut aller dans les appareils avec de la chocolaterie, pourquoi pas?
0: Héritage de l'entreprise, qu'est-ce qui serait le plus important pour vous en termes d'héritage de l'entreprise, de l'OA? Sa croissance économique ou sa contribution positive et durable à la reconstruction?

0: gestion et développement de la région?
1: Bon, c'est un peu compliqué, hein, mais
2: sa croissance économique ou sa contribution positive et durable à la reconstruction et développement de la région.
1: Je dis que c'est un peu compliqué dans le sens où je dirais, moi, les deux font partie de mes réponses. Ça, c'est clair et net. Alors, s'il faut choisir une des deux, sa croissance économique.
2: Voilà. Alors, la réponse qu'on attendait. Alors, merci beaucoup d'avoir répondu à nos questions. C'est la fin de cette émission. On vous souhaite bonne réussite pour votre business. Implantez-vous. Et on espère aussi très bientôt l'installation de l'usine ici à Kinshasa. Un dernier mot à dire aux Kinois?
1: Ben, en tout cas, on s'appelle Amingé, Kinois. Ba accueillir chocolat na biso loa o esalemi pa ba congolais na ba produit nyonso ya Congo awa na Kinshasa to vulgariser ango to liango pena esengo nyonso et puis ben voilà
2: mais ba kinoa ba toni loa il a qui c'est ni
1: loa est un fleuve moro est na walikale na walikale le fleuve moro il est kuna comme on a fait Loa et l'équipe est dans la province presque Misato.
2: Loa.
1: Donc Loa n'est pas pénal rivière mo ya Motuya na région ana na ba benga kango Loa.
2: Matondi, merci de nous avoir suivis, on se retrouve prochainement.
1: Merci beaucoup.

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2: Mbote na biso, bana RDC, bana Kinshasa, bana ya Congo Central, bana ya partout et si Kabuzo Landa, radio na bino Cultura FM. Smirne qui part au micro, Patrick Madidi, mais en onde, cette émission, votre émission de tous les jours, les clubs de l'enfant. Merci encore d'être nombreux à l'écoute de votre radio et de votre émission qui met à lumière des différents sujets sur l'éducation de nos enfants. Comme d'accoutumé, je ne suis pas seule, je suis avec Papa Michel avec qui je dis bonjour.
3: Bonjour madame, bonjour à nos auditeurs, bonjour à tous.
2: J'espère que vous allez bien.
3: Ça va très bien.
2: Et vous avez les vents en poupe aujourd'hui pour nous parler encore des stratégies d'éducation pour pouvoir élever nos enfants.
3: On est toujours prêts.
2: Merci beaucoup. Et je vais encore saluer madame Eureka qui nous rejoint encore aujourd'hui pour un nouveau sujet débat. Bonjour madame.
4: Bonjour madame. Je pense que je me porte bien.
2: Oh, merci beaucoup. Et en dernier lieu, je vais saluer une dernière dame.

0: Kabababa à toi aussi. Chi Kababa à nos très chers auditeurs. En tout cas, je vous aime et on est là.
1: Ok, merci beaucoup. Donc, avant de donner l'annonce sur la thématique d'aujourd'hui, mesdames, messieurs, fidèles auditeurs, on va d'abord faire les rappels de l'émission précédente. Papa Mike.
2: Voilà. Par rapport à la fois dernière, je crois qu'on a, on a parlé de mœurs. Et c'est d'ailleurs le sujet qui va continuer, je crois bien. Et là, la fois dernière, nous nous sommes concentrés sur l'impact de la musique sur le mœurs. Et nous avions été honorés par la présence de M. Tawina, qui est producteur musical, et Mme Samantha, qui est musicienne. Nous avons longuement discuté sur ça. Et dans nos conclusions, nous nous sommes rendus compte qu'il y avait un problème d'abord du côté des musiciens par rapport à leur composition. Parce que, étant donné que ce sont des gens qui ont de l'influence sur la société, les enfants aussi, alors il faudrait qu'ils puissent axer leur composition dans tout ce qui éduque. Malheureusement, il y a un peu plus d'immoralité dans la composition musicale. Mais en deuxième lieu, je crois que nous avons aussi parlé de la responsabilité de chaîne de

0: passer des musiques qui ne construisent pas, hein, qui n'aident pas les enfants qui dans leur éducation. Mmh. Et en fin de compte, je crois qu'on a fait aussi parler des parents, si je ne me trompe pas, mmh. où nous avons dit que les parents, étant premiers responsables des enfants, avaient le droit, le plein droit et même la pleine responsabilité de choisir pour leurs enfants grandissants les programmes qui pouvaient être constructifs et dropper, en fait, et s'éloigner d'eux. Ou les leur interdire carrément, ce qu'ils ne pouvaient pas construire. Donc voilà un peu ce qui a été le résumé de la fois dernière.
1: Merci beaucoup pour ces résumés, vous qui n'avez pas suivi l'émission précédente. Vous avez quelques idées de ce dont on avait parlé la fois passée. Alors, pour aujourd'hui, nous continuons dans la même lancée de l'éducation inverse, la protection, la dépravation. Aujourd'hui, nous allons nous appesantir sur les analyses de l'impact de la dépravation des mœurs sur les devenirs de l'enfant. Donc, on va analyser tous les contours pour voir comment protéger l'enfant contre la dépravation. On est conscient que la dépravation n'est pas seulement par rapport à la musique ou par rapport au film que l'on suit, mais ça touche plusieurs axes et angles. Alors, pour la première question, on va s'adresser à Madame Samila. Elle va nous dire, quand peut-on parler de la dépravation des mœurs?
2: Quand peut-on parler de la dépravation des mœurs chez l'enfant ou en gros?
1: Chez l'enfant, on parle de l'enfant.
2: Bon, déjà, chez l'enfant, c'est dès qu'il est exposé à la sexualité, à la violence, à la consommation des drogues, mm-hmm. l'alcool, mm-hmm. c'est là vraiment qu'on doit parler de la dépravation des mœurs chez les enfants.
1: Papa Mike, que pensez-vous de ça?
0: Oui, en fait, ce qu'elle vient de dire, c'est ça. Mais mm-hmm. c'est juste dire qu'en fait, ce qu'elle a donné, ce sont des exemples de dépravation. Mais sinon, on parle de la dépravation de mœurs lorsqu'il y a inversement de valeurs. Hein, mm-hmm. On peut dire ça. C'est-à-dire les choses qui étaient interdites, les valeurs morales interdites, les valeurs culturelles interdites. Hein, les valeurs morales interdites, les valeurs culturelles interdites, tout ce qui a été interdit et qu'on sait être interdit dans la société commence à prendre de l'ampleur où on commence à tolérer hein, à la maison, que ce soit dans la société, à l'école, un peu partout. Et c'est en ces moments-là qu'on parle de la dépravation de mœurs. Et donc, on sait que Madame Samula venait de dire, ce sont pratiquement des illustrations mm-hmm. hein, de la dépravation de mœurs. Parfois, c'est la vulgarisation de la violence, mm-hmm. la sexualité, la consommation de drogue,
1: oui,
0: tout ça. C'est un
1: peu... Comme on met la basodode, ça traînait un peu partout.
0: Cigarette, la nion sort. Mais en fait, la société dépravée. Est dépravée en général, mm-hmm. hein, dans sa globalité. Oui. Mais est-ce qu'une dépravation, on a et simine sigoyo Donc, c'est un peu dans ce sens-là.
1: Mais pouvez-vous nous dire quel est le lien entre l'enfant et les mœurs?
0: Voilà. En fait, le problème de l'enfant et le mœurs réside au niveau de la construction de l'enfant. C'est-à-dire, l'enfant évolue dans la société. Il a besoin d'être construit, il est construit par rapport à son intelligence, par rapport aux valeurs sociales, il se forme, ok? Et alors, lorsqu'il y a la dépravation de mœurs, en fait, cet enfant-là d'abord a besoin d'une éducation, il a besoin d'une orientation, il a besoin d'avoir tout ce qui est positif pour l'aider demain à devenir une personne responsable et une grande mm-hmm. personne. Alors, lorsque les mœurs se sont dépravées dans la société, mm-hmm. donc automatiquement, c'est un peu une dette au bar. Oh, moi, on les a mal éduqués.
1: Mm-hmm. Hein? Bon, en fait, donc, ma mère, c'est déjà
0: alors, c'est-à-dire que pas seulement yaïe, mais il y a société place au yazali.
2: Yazali, yazo évolué.
0: Mais parce que les mœurs, ce n'est pas dépravé dans l'enfant, mais plutôt au
2: l'environnement. Exactement.
0: Et dans une société où il y a des mœurs dépravées.
1: Et puis l'enfant copie.
0: Voilà, il copie donc. Naïsika a copié ce qui est positif. Mmh. Il copie des antibes. Voilà, par exemple, là où on insulte facilement, mmh. hein, l'enfant va grandir. En fait, il se dirait que.
1: Vous êtes en train de faire l'illustration de la dépravation.
0: Oui, justement. Donc, c'est une dépravation par rapport à l'enfant et le mœurs. Vous voyez, donc, le respect de mœurs est important chez l'enfant parce que ça contribue à sa construction morale et même intellectuelle. Vous voyez un peu. Alors, quand c'est dépravé, il est en train de grandir, mais avec des valeurs inversées mm-hmm. qu'il prétend et qu'il pense être les vraies valeurs de la vie. Donc, c'est un peu dans ce sens.
1: Nous continuons, mesdames, messieurs, avec cet élan, mais nous allons marquer une pause publicitaire et revenir juste après.
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0: ces plateaux, nous continuons avec notre sujet débat qui est l'analyse de l'impact de la dépravation de mœurs sur les devenirs de l'enfant. Vous venez là d'écouter une très belle chanson hein, de Madjabou, Madjabou qui fait un bon travail sur l'éducation des enfants. Hein. 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Alors, on va continuer. Hein. Madame Samuela, vous allez nous donner quelques exemples des dépravations, des illustrations hein, dans notre société, dans la RDC ou à Kinshasa, au Bas-Congo, à Lubumbashi, n'importe où. Pouvez-vous nous donner quelques illustrations? Papa Michel aussi il va nous en donner.
1: Pour la première illustration, je parlerai des clips. Parce que je crois à l'émission précédente,
0: oui, vous savez la Cameroun, non? Parlé.
1: Bah, clip. Les artistes croient que les arabes adultes ne balanda bango. Mais évitez que la plupart y a bah followers ou on a bah zaba mineur. Moi on a 15 ans, asa mineur, 16 ans, 18 ans. Ah bon, là à franchir quand même, à franchir moi étape morwana, mais 17 ans, asa mineur. Donc les clips de nos artistes congolais, je vais préciser, non. C'est insupportable. Hormis ça, il y a les challenges sur les réseaux sociaux. Yo, c'est les challenges, nous croyons que voilà, mes colonies, bah, peut-être reproduire un go. Et quand tu passes voir qui ont republié, qui ont utilisé le son, tu vas voir les mineurs.
0: Les enfants, oui.
1: Maman, la mouka, là, tu m'as cinglé, moi, ah, zobina, zobina.
0: Je n'en ai pas aussi parlé dans un des numéros d'émission, oui.
1: À la ti, zobina, zobina. Donc, il y a l'habillement. L'habillement. Il y a des enfants qui copient tout sur les rues de Kinshasa, sur les réseaux sociaux. Donc, il y a plusieurs illustrations. Donc, Nagoyi Koukota, Agnon Saté. Mais Odateng, déjà, je crois que c'est ce qui est la base.
0: Oui, merci beaucoup, Papa Michel. Vous pouvez renchérir.
2: Oui, bon, il y a aussi la consommation de l'alcool, hein, oui. La drogue. En fait, Lelo n'a pas balabala, n'a mis son nyonso. Nyonso, en tout cas, parce qu'on a tamboli quand même. À l'époque, nous, quand on grandissait, mais aujourd'hui, tu peux te réveiller le matin à 6 heures.
0: Je sais pas, vous qui êtes, excusez-moi, vous qui êtes juriste, et ça l'a lissé sous infraction
2: justement, mais le problème, c'est que, bon, dans la radio, je veux pas dire certaines choses parce que sinon, mais ce qui est vrai, c'est que, aujourd'hui, on est dans une forme de tolérance, hein. On est vraiment dans une tolérance exagérée.
0: Mais en moi, les enfants aussi commencent à prendre ça facilement.
2: Effectivement, aujourd'hui, dans nos quartiers, ce sont les enfants de 15-16 ans. Et même, c'est bien de ses familles, de ses parents, tindaramouana qui nous sont ma cigarette. Et banawana, pour la plupart du temps, sont vos talibés en bétant basakanaka. Vous voyez le bout des cigarettes là. Au moins, la moine a pris ici à tiens. Tu vois un peu. Donc, il y a la consommation de la drogue, il y a la consommation de l'alcool, les matimakasi. Et même, elle a parlé de clips et tout. Moi, je reviens sur les chansons, les contenus de chansons.
1: Okay.
2: Hein? Sonner. Donc, regardez un peu tous ces enfants-là. Non, mais en fait, l'enfant de 5-6 ans, il danse, sonner. Voyez un peu les contenus, la chanson. Voyez un peu.
1: Papa Mike, faut préciser, c'est pas pour vexer l'artiste, hein, mais.
2: Non,
1: réaliste quand même.
2: On va parler du contenu. Hein, même en disant, ça va pumba, les ambas, tout ça. Ouais. En fait, ce sont des. Je crois que là, notre société, les abats genre abats bloqués en disant là qui s'appelle que mabé écoute ma casse, mabé écoute, mais écoute sous ma casse. Et là, je veux encore insister aussi, comme Samuela avait dit, sur l'habillement de jeunes filles aussi. Parce que,
1: pourquoi seulement les jeunes filles et les jeunes garçons également aussi?
2: Oui, les jeunes garçons, oui. Mm-hmm. Mais les jeunes filles nées, hein, parce que moi, les abats par exemple, ils se disent quoi? Ah là, t'as moi, kola mouka moukié. Mais cet enfant-là, quand il atteint 12-13 ans, a commis qu'à quoi, continue qu'on l'a tabongo, qu'à qu'à yomoko. Oya, voyez, bise, que non, n'est-ce pas, l'a taboué, oh non, c'est aussi là, bah, mango. Et ça, la queue, ma bé, côté tellement trop, hein. Même à l'école aussi, il y a beaucoup d'antivaleurs.
1: Exactement, surtout à l'école.
2: Il y a les enfants.
0: Qui se tuent entre eux.
1: Surtout à l'école.
2: Voilà, donc vraiment, je crois que même, bah, l'eau, à l'empoisonnement, bah, n'est-ce pas, antivaleurs, oh yo, et bébé, jouit penda place Makassi.
1: Surtout à l'école.
2: Dans notre pays.
1: En tout cas, je vais essayer d'argumenter place à l'école par mon propre témoignage.
0: Ok.
1: Je vais dire le nom de l'école. Mais parents, moi, quand il y a la moule à naïe, à Silikaki. Comment suis-tu-moi aller la carte à chambre pour vous connaissez les gens qui ont de l'argent caméra la carte à chambre oh mon là mouvement moi là là je crois je sais pas, j'étais secondaire ou deuxième secondaire là moi y a bongo et parents moni moi aller à sauter la film y a ma bé nanda qu'on a bongo bah y est bien goté bah t'as la cangoté et bah tu es pression où as-tu appris ça oh non c'est à l'école mon ami
2: voilà maman bah mon ami
1: c'était grave
2: si à l'école
1: c'était grave.
2: Moi, là, 4e, 5e, ils sont déjà dans les histoires de copains-copines.
0: Oui. Tu vois un peu. Mon ami.
2: Oui. Donc, c'est un peu toutes ces histoires-là, Nizou, là, que ça peut que ma paix écoute, ma
3: attends, mais série.
1: Exactement.
3: Bah, théâtre, même, il y a de théâtre. Moi, j'écoute du n'importe quoi dans des théâtres. Hormis, c'est pour porter conseil. Mais malheureusement, actuellement, les choses ne sont plus bonnes. Dans la télé.
1: Ils sont trop dans la vulgarité.
3: Ça, tout est dans la vulgarité.
2: Dire, même, au moins, à l'époque, j'ai quand on a condamné ma novellas, mais les lots, même ma théâtre, ils devaient normalement donner une certaine culture de chez nous.
0: Moi, en tout cas, j'applaudis la culture sénégalaise.
1: Okay.
0: On peut regarder des séries sénégalaises. Tu vas voir que les mœurs sont toujours gardées. Ils font leur projet ou produit cinématographique. C'est beau, c'est moderne, mais les contenus, tu vas pas trouver des scènes qui te gênent ou qui gênent ton enfant qui est à côté. Donc, je me dis, ces gens, ils évoluent, mais ils gardent une certaine ligne de conduite qui est classe top.
2: On est en mode bordure, mais on a l'impression que les musulmans, ils sont mieux dans les
0: c'est les abordures, c'est la réalité.
2: Dimanche parfois les gens s'habillent bien parce qu'on est à l'église mais comment on s'habille pendant la semaine
0: c'est
2: la même personne à la tête Zamba la lobby de l'église lundi arbitre l'eau au mot bouée moyen couteau au table ils ont commencé à mettre sous des colos

0: développement à il y a des dépravations de mœurs dans, dans les chefs et l'enfant.
1: Donc, pour être court, des endroits qui sont sans contrôle, non contrôlés. Parce que, écoute ça partout. À l'école, au Kangaba, la carte à la toilette, bon, ça n'y a.
2: Oui,
1: la carte à la toilette, même à l'église.
2: Même à l'église.
1: À l'église, moi, on a 15 ans, elle s'est retrouvée dans les amis, elle n'y a pas, bon, ça n'y a pas, bon, ça n'y a
2: pas. Là, ça fait rire, mais on est juste en train de soulever.
1: C'est partout en fait, là où il n'y a pas un contrôle, il n'y a pas de caméra, tout est possible.
0: Oui, mais il y a quand même des ces endroits où, par nature, hein,
2: il y a des bravations.
0: Il y a des bravations.
1: Okay.
0: Voilà, hein, par exemple, les maisons closes, les prostituées. Moi, on a mon pied, vous voyez, où il n'y a pas de tantine, ce que je oh, là, quoi, et ça aussi, c'est vrai qu'il y a beaucoup de tantines. Donc c'est un peu de tous ces endroits-là parfois.
3: Mais il faut savoir que nous sommes des Africains. La famille est au centre de tout. Donc au Tinder, moi, la congé, c'est un problème. Et puis surtout qu'il y a un congé, tu as un qui est. Mais le problème, c'est que mon tour des cycles au Tinder. T'as là ici gagné dans le Tinder, moi, nanaï. Parce que nous continuons à faire moi la patente. Mais surtout qu'il n'y a pas de tantine, coco. Mais le problème est si quand il y a des autres dans moi, nanga.
0: Oui, mais justement, on a parlé de ces tantines là. Ce n'est pas toutes les tantines. Est-ce qu'un dingue spion dans la tantine boue? Tu es manaï baye congé panaï. Est-ce qu'il y a lui à dépravation des mères?
3: Mais en gros, ça lobby qui est photo en contrôle. Même si on a tindi moi nanga, il faut contrôler quand même que comment ce enfant, comment il surveille tout comme ça.
0: Non,
3: même de loin.
0: Non, mais d'abord, la moralité de la personne, oh yo yo, tingue panaye.
2: Eric va nous dire qui est responsable de l'enfant face à la dépravation. Oh le bi tantine, oh le bi maman, oh le bi parent, faut contrôler. Qui est responsable de l'enfant par rapport à la dépravation?
3: Moi, je dirais premièrement, c'est son deux parents. Comme Samila l'a dit, son contrôle, imaginez. Un parent, à fois, en a suivi à moi, nanaï. Surtout, nous, les filles. Parents, vraiment, font l'un de la moine, coûte qu'écoute. C'est pas que qu'on serrait moine, parce que nous, on a souffert de ça. Les parents nous serraient tellement. Bon, et ils appelaient ça le fait de contrôler l'enfant, le fait à combattre et l'abus, le protéger. Mais, il faut avoir, aux uns, un aimant pour l'un de la camoine. Même sur son téléphone, qu'est-ce que l'enfant est en train de regarder sur son téléphone? Avec qui l'enfant? Il est en train d'attendre la canne à qui dans la classe. Tout ça, c'est vraiment important. Et puis moi, je dis aussi, je voulais ajouter quelque chose aux parents. Il faut savoir apprendre aux enfants qui peut devenir demain. Déjà, de les bas âges, faire redéfinir l'enfant.
1: Okay.
3: Le redéfinir, c'est dire ce que tu veux devenir. Quand tu veux, tu sais déjà qui je veux devenir. Et ça, blonde, non, ça, à l'angoté. Faut à la paix, faut à la, donc, parents, faut à la exemple, y a moine. À partir, exemple, on a un rolingana, zala, n'ingé, maman, n'a zala, qui, n'ingé, papa, n'a n'ingé. Moi, je dirais, ce responsable, l'iboso, eza, pas parents, responsable, y'a mis balé, eza, école, responsable, y'a mis sato, eza, même bisou quartier. Moi, je sais, à l'époque, même, maman, la bisou à quartier, maman, n'a qu'au l'andé, la bisou, on a surtout un mère, moi, à quartier, n'y'a qu'au l'anga fort! C'était quand tu sors comme ça, où tu vois, y'a même, on a zara, parra, n'a ton dégaine. Donc, c'est un peu ça.
2: Merci beaucoup, Erika. Samuela, qu'est-ce que tu penses de ce qu'elle vient de rajouter?
1: Bon, en tout cas, elle a tapé juste. Mais moi, en ce qui concerne le contrôle, Kossiré, moi, il faut aussi ajouter le dialogue. C'est très important. Parce qu'aujourd'hui, Tobi Balampa, Nabakanga, Bango, Bassara, Bango, Kima, Kenan, Ofan n'est pas copain. Tellement bon.

0: à sauter mur à Kefa n'est pas copain. Alors, si tu veux vraiment, vraiment entrer, hein, dans le noyau, il y a histoire, il y a vie, à moi, dans peut-être l'adolescence. Mm-hmm. L'adolescence, c'est normal, bah, hormones, les autres, hein, nous autres, à moi, c'est comme ça, là, boy, oui. C'est normal, ah, ça, là, bah, pose à moi qu'on peut sortir, mm-hmm. je veux aller en soirée, tout ça. Alors, si tu prends le temps de dialoguer avec ton enfant, la faire comprendre d'abord la vie, c'est quoi la vie?
1: Oui.
0: Nous allons aux autres qui ont commis un mot et ils allaient boire, ils allaient boire. En fait, qu'on poussait vraiment à la conscience que ceux qui le lèvent, comme ma bé, comme les amis, tout ça, a comme une influence à ma bé, quartier, famille, bébé, un ding à ma bé. Oui, mais c'est clair, tu iras. Et là où tu iras, je veux me rassurer. Et à la place, mon côté, ok, qu'on bat, t'as maille pas tendu, tu vas aller souffrir. Alors, moi, on a ceux qui déjà ont une idée, ouais, on a tout. Oh, yé, bah, comment marcher?
1: Bah, yo, karaté, hein.
0: C'est ça aussi.
1: Et si qu'on le vit aller souffrir, hein,
0: l'enfant lui-même d'abord. C'est ça, l'enfant lui-même d'abord. Mais il faut toujours parler. Bah, par exemple, mm-hmm. bah, le bat toujours.
1: Oui.
0: Bah, le bat toujours. Zépé, là-bas, un mousou, bah, tu vas couffer, net, si on a mon bot, t'as couffer, la daronne à 12 ans. Ma mère, on parlait comme des amis. Et moi-même, personnellement, j'ai choisi de marcher sur un chemin droit. Donc, l'enfant lui-même aussi peut-être, bon, comprendre, oh,
2: comprenons son émotion.
3: En fait, moi, je voulais aussi ajouter quelque chose, hein, par rapport à ce qu'elle vient de dire. On a parlé des parents, que soulignait moi, Mingi. Mais on le bien, parents, et puis dans Baksapé, et lourd, on m'a oublié. En fait, il y a aussi une chose avec les parents, c'est que, et lourd, on a sali constat. Au moins, il n'y a pas l'abisso. Quand on parle aux enfants, même quand ils sont petits, on a tendance à présenter plus aux enfants le côté positif, le négatif de choses, hein. C'est-à-dire, ce qu'on salibouille, moi, je crois que le problème dans l'éducation, c'est de présenter à l'enfant une unité de mesure. Et l'unité de mesure doit être les choses positives. De manière à ce que ceux qui m'ont écouté ni libosso et loco ya mabé, yé mon quoi koyé ba kenon oyo na katinanga ezate, tu vois un peu. Mais quand tu présentes aux enfants beaucoup plus le côté négatif de la société, je crois qu'aux autres, il y a un peu moins de difficultés.
1: Okay. Donc, en plus, il ne faut pas oublier que l'être humain est toujours tourné vers le mal. Et l'autre, peut-être qu'il s'est en train de
0: dire.
3: Alors, plus tu mets de l'accent sur l'autre, il y a ma bé aux autres, peut-être plus à Koulouka découvrir pourquoi. Mais ceux qui ont l'obélié plus sur le positif, c'est le positif qui va rester dans sa tête. Et vous allez unité de mesure, n'est face à la réalité, même là où tu ne seras pas là. Vous autres, parfois, en grandissant, tu te retrouves à un endroit comme ça, vous êtes là, bah, master et tout. Les gens disent, les gens font, mais toi, tu t'es dit, ah, et pas la bisso, bah, il s'est engagé, bouillité, bah, finir à mon coloté. Tu vois, par exemple, en fait, et c'est ça dans sa tête. Et il garde ça. Tu sais, c'est comme ça. Mais quand on met plus l'accent sur les négatifs de la société, ça met en mal. Et mais je crois aussi qu'en parlant des responsabilités, même l'enfant lui-même aussi est responsable. Hein, parce que, à un certain âge, l'enfant, par exemple, quand on prend des adolescents, des pubères, des adolescents, parfois, au yébi, moi, ma bébé, l'andakou, tu sais comment les principes, et au yébi, ma béna, ma lame, parfois, donc, tu as quand même ces choix-là, le droit, de choisir la bonne voie ou les mâles. On a étudié à l'école secondaire, on a un master parfois, mais on n'a pas toujours suivi ma classe. Toi, tu sais que chez vous, tu ne peux pas le faire. Tu as un choix. Sur qui me classe, c'est la faute à parents.
0: C'est la faute,
3: tu vois un peu. Donc, il y a aussi l'enfant qui est quand même responsable quelque part.
1: Bah, fidèle auditeur, Bozo Kayazo Loboboué, je vais vous dire à la fin pourquoi. Allo, Barami, bon, papa Michel, hein, vous êtes notre juriste ici. Y a-t-il des prévisions législatives relatives à la protection de l'enfant face à la dépravation de mœurs?
3: Oui, en fait, le droit prévoit toujours et toujours. Chez nous, au pays, s'il faut prendre en compte les différentes lois existantes, nationales et internationales, il y a le document de référence sur le plan international, les conventions relatives aux droits de l'enfant. En tout cas, là, je ne sais pas vous citer les dispositions, mais dans son ensemble, il y a des dispositions qui protègent l'enfant et qui responsabilisent l'État et les parents. Sur Talimé Montagny, convention relative aux droits de l'enfant, bah, n'a pas disposition, les États partis doivent. Donc, c'est vraiment des injonctions, une imposition, que, bah, mesure, nous, il faut joama, et il faut protéger, moi, d'une manière ou d'une autre. En dehors de ça, t'as peine à, charte africaine de droits de bien-être de l'enfant, et aussi, sur le plan national, t'as d'abord la constitution, dans les différentes dispositions qui protègent
4: les gens dans l'ensemble, mais de manière très particulière, nous avons la loi portant protection de l'enfant. Et la loi portant protection de l'enfant, il y a juste quelques dispositions, les amants ébellés, en tout cas dans plusieurs sens, mais par rapport à ma mœurs, on peut voir l'article 13, par exemple, qui dit « Tout enfant a le droit à la vie, le père et la mère... où l'un d'eux ou la personne exerçant l'autorité parentale ainsi que l'État ont l'obligation d'assurer sa survie, son éducation, sa protection et son épanouissement. Le père et la mère ou l'un d'eux ainsi que celui qui exerce l'autorité parentale ont le devoir d'élever leur enfant. » Bon, et donc tout ça, ça, cette disposition, d'abord on parle de l'éducation, il y a l'État, il y a les parents. Et puis, total pays, il y a les articles, Naro Soakara juste 172, na 173. Le 172, les amants, bon, ça parle de l'attentat à la pudeur. Par exemple, on dit, l'attentat à la pudeur sans violence, ruse ou menace commis sur un enfant est puni de 6 mois à 5 ans de servitude pénale. On parle de l'attentat à la pudeur. Et puis, na 173, on parle des atteintes aux mœurs, incitant, facilitant, favorisant pour satisfaire les passions d'autrui, la débauche ou la corruption des enfants est puni d'une servitude pénale principale de 3 à 5 ans ou d'une amende de 500 000 à 1 million de francs congolais. Ouais, ils ajustent, n'atteignent juste paragraphe premier. En fait, ceux qui veulent en savoir un peu plus, ils peuvent lire l'entièreté de ces dispositions. Donc, l'État n'a biso à Zangisite Kobongisa, Mibeko et Sengele pour sanctionner ceux qui vont détruire le mœurs de l'enfant parce que l'enfant doit être protégé.
1: Merci beaucoup, Papa Michel, pour cette branche juridique par rapport à ce que la loi a prévu pour la protection de l'enfant par rapport aux mœurs. Alors, mesdames, messieurs, nous avons lentement et sûrement discuté en long et en large sur ces sujets qui a tourné autour de mœurs, de la dépravation de l'enfant. Alors, Samuela, tu vas nous dire quels sont tes derniers mots par rapport à ces sujets.
0: Bah, parents, vous contrôlez bah, Anabino. Vous soulevez Anabino. En tout cas, avant que ça ne sorte dehors, là, faut commencer ça chez vous. Avant, à qui ne peut-être qu'il y ait que l'ango place mort au Bewana, yomoko banda déjà, kolandela mona na yo. Qu'on est bisayé positivement et négativement, comme papa m'a donné de le dire. Moi, en tout cas, je parlerai juste de la négativité. Faut lui faire comprendre que, nous allons les aimer bien, ils sont rigolos, qu'on soit aboyé, qu'on soit aboyé. Aussi, l'État aussi, comme papa m'a donné de tout dire. En tout cas, le bébé est belé, hein.
1: Est belé.
0: Alors, lui, vraiment, est belé. Donc, bah, qu'on aime beaucoup, l'État, tous ceux qui sont là pour, la protection de l'enfant, etc. En tout cas, faites très bien votre travail, c'est très important. C'est tout.
1: Merci beaucoup, Samuela. Eureka va nous donner ses dernières appréciations par rapport au sujet débat d'aujourd'hui.
5: Là, vraiment, il y a une double appui sur ma maman. Ma maman, on l'a dit, c'est vraiment dans ma vidéo à Jérémy, à Zofinga. Parce qu'on y a mis ça, elle t'a dit sa vidéo à Jérémy.
0: Ça arrive.
5: Et on a dit, on a les bandes. Na ba ndi pe ko finga ba ninga ndi Jérémy a finga. Nga na finga po na tala ki on a na téléphone na mama. Jérémy a bandé ko finga bon. Na pe na ok ko na pe si mama ba tulingala. Tout ça. Mama, er on go tala Jérémy ko tata na chambre, ne to sala ba prière ko ti na chambre. Oza na intimité. Zala pe intime na téléphone na ona Jérémy. Et ti ka mwana tala ta ba dessin animé Dora e ko sungaye pour savoir donc tout ce qu'on expose ben na biso na babilo comme on coboye ezo baby ça moral na bango ezo baby ça mœurs na bango donc yango wana liloba esuka pona ba mama.
1: Merci beaucoup à vous tous, mesdames, messieurs, na loba kika et loko moko ya super super super ezali sur papa Michel pour alinga koloba loba mingi. Je veux d'abord que vous fassiez des ovations pour cet homme, cet homme de droit, cet homme de lettres. Yes. Maboko maboko makasi esika bozali. Merci beaucoup. Nouvelle que papa Michel a commis livre moko beaucoup na lingala. Et ce livre porte sur l'infidèle de bonne foi. Alors, papa Michel, vous allez nous dire qu'est-ce que parle réellement l'infidèle de bonne foi.
4: Voilà, je vais être bref. En fait, l'infidèle de bonne foi, c'est un roman. Mmh. Un roman, c'est une œuvre de fiction. Les Alouane et moi film, hein. Ils ont Makanisi, Nakanisi, Lissolo. Et puis, je me suis dit de mettre ça par écrit. juste au départ la pensée ça, juste pour se détendre, hein. Mais aussi comme bah film bah théâtre et ils a toujours une partie où il y a réalité à société Nabisso, mm-hmm. où tu vivras. Alors c'est comme ça que dans l'infidèle de bonne foi j'ai présenté la situation des jeunes hommes qui au départ avaient de valeur et ils se mariaient, mais face à certaines réalités qu'il a vécues dans son mariage, et c'est vrai que à Koma la vie moko y a à cause de la dépravation de mère Spencer à ma casse de tout lobby. Okay. Donc il touchait à tout, toutes les filles, mm-hmm. les dames là à l'église, au travail, au quartier. Oui, na ndenge penza alors na sukanango et comme il a qui est quand même moi mindondo et même la femme aussi et comme elle qui moi bon pas si il va ngai ba bongi ça, mais l'orgueil et l'ego de chacun mm-hmm. a fait en sorte qu'ils n'ont pas eu le temps de le faire à temps. Et quand l'homme a voulu juste arranger les choses, il est arrivé à ce que la femme avait pris de breuvage mortel et a rien qui coupe.
1: Ou Amélie Sniper.
4: Oui, Amélie. Donc, quand la tête, il en a combattu Amélie Kaka.
1: Amélie
4: Kaka.
1: J'ai vraiment hâte de les lire.
4: Alors, en fait, la leçon, c'est vrai que les gens, moi, rubrique moi je crois 3 ou 4 la rubrique mm-hmm. Alimoso hein ceux qui n'a cause du club Mambangu mm-hmm. avec le premier chapitre qui est l'embarras de choix mm-hmm. là je suis en train en fait d'exprimer c'est la relation entre l'acteur principal et une dame bébé fiancée Alimoso mm-hmm. hein donc là je suis en train de présenter les genres de relations où yo vous êtes dans une relation mais vous n'avez pas les mêmes pensées les mêmes objectifs mm-hmm. c'est-à-dire la dame était le monsieur voulait va évoluer na ibabalana mais yé na mutune en fait c'était son voyage okay. Tu vois un peu alors c'est un peu ça il y a beaucoup de relations comme ça oyo
1: vous avez fiancé vous avez
4: donc j'ai présenté un peu c'est ce que j'ai illustré et j'ai parlé aussi de l'implication des belles familles hein, dans mm-hmm. le choix et dans le mariage de leurs enfants ça c'est le premier okay. chapitre hein. Bah maman Azalara non pour bas la moi anangate pour Azab et ça c'est parfois c'est sûr
1: on peut dire que vous êtes inspiré de la société
4: oui mais justement parce que je suis un artiste en fait l'écrivain est un artiste un peu comme Mouta théâtre, un peu comme les musiciens, nous décrivons la société à notre manière, vous voyez un peu, et nous sommes là pour décrire la société, mais présenter aussi des leçons morales. Je crois d'ailleurs que aujourd'hui, en parlant de la dépravation de mœurs, la musique a quand même failli à sa mission. Peut-être le théâtre aussi a failli à sa mission. Alors c'est le moment peut-être Bissoba écrivain.
1: Comment est-ce qu'ils vont s'en procurer et puis c'est à combien?
4: Voilà. En fait, Lily, le roman est à 10 dollars, simplement. Tant que ça n'a pas cher m'inquiété, en tout cas. Et vraiment, j'encourage les gens à acheter pour eux-mêmes, pour leur famille, pour les enfants, pour tout le monde, ça va aller. On a des points de vente. Il y a aussi des numéros. Tozan a cabinet Alexis Ntumba. Et ça, derrière, juste Aldar, hein, avenue de la paix, numéro 8. Et puis, Tozan a restaurant Piranha. Mm-hmm. Il y a Piranha à niveau, il y a Beauvent, je crois, sur l'avenue Radio. Et puis, Tozapena Piranha à la 7e rue, la place commerciale. Mm-hmm. Tozapena chez Trifos. Et ça, na, sur Bypass, na Armée. Mm-hmm. Donc, ce sont jusque-là les 4 endroits où ils ont Tekama. Il y a aussi un autre point de vente au niveau de 24, mais nous allons confirmer bientôt, non loin de l'avenue de la Science. Un immeuble où ils ont un cabinet, c'est quoi le truc, club dentaire.
1: Oui.
4: Je crois qu'on va confirmer ça, mais je crois que bientôt on sera là. Alors pour l'instant, les numéros, ils peuvent nous joindre au 082 33 79 432. 082 33 79 432. Il y a aussi l'autre numéro. Ok. Donc je crois que pour l'instant, ils peuvent nous joindre à ces numéros-là et puis Bakozo Abisso. On peut, en fait, le livre est vendu en dur. Ok. Il est aussi vendu en ligne. Et puis nous sommes, il est aussi en train, en fait, on s'arrange aussi bientôt. Et c'est vendu en audio. C'est-à-dire que vous en avez support audio. Flash, disque, pour n'avoir tout bas pour ça, peut-être, au lieu bas, autant, on a voiture. Donc vraiment on est en train de s'arranger par rapport à ça et bientôt ils auront ça sous toutes les formes.
1: Merci beaucoup. beaucoup pour cette belle œuvre hein, que vous avez mise sur les marchés congolais pour pouvoir accompagner encore l'éducation pour Nankaka. Bah, congolais, nous sommes au top et pas dépravés. Alors, mesdames, messieurs, merci beaucoup parce que vous avez été nombreux à nous écouter. Merci aussi à certains enfants hein, pour l'émission de Monsieur Pesa Suivi Nabana Misusu. Donc, merci à vous, Boyuki, beaucoup salé là-bas. On se retrouve donc

0: pour les prochains numéros avec les mêmes plaisirs, la même énergie et un nouveau sujet débat. Pour l'instant, on vous dit au revoir.
1: Au revoir.
2: Ok, Lamino.
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0: Mamadou Gueye Kassé.
1: Mesdames et messieurs, bonsoir et bienvenue dans ce bulletin d'information de 16h GMT. L'évacuation des migrants étrangers d'Afrique du Sud se poursuit suite à une recrudescence des attaques contre les immigrés. Un groupe de 140 personnes originaires pour la plupart du Malawi et du Mozambique est en train d'être rapatriées en bus après avoir trouvé refuge dans une salle communale pendant près d'une semaine dans la ville de Kleinmond dans la province du Cap Occidental. Ce groupe fait partie des plus de 400 migrants originaires de plusieurs pays africains actuellement hébergés dans des refuges temporaires à travers la municipalité d'Overstrand. L'Organisation mondiale de la santé indique que près de 500 cas d'Ebola ont désormais été confirmés, dont 82 décès à la suite de la nouvelle souche Bundibugyo qui sévit en RDC et en Ouganda. Le Centre américain pour le contrôle et la prévention des maladies a déclaré hier que le risque pour la population américaine lié à l'Ebola restait faible, tout en avertissant que l'épidémie pourrait prendre une ampleur considérable. Satish Pillai est le responsable de la gestion des incidents pour le programme Ebola du Dicentre.
2: D'après les informations que nous avons recueillies, celles qui ont été communiquées par le ministère de la Santé et nos échanges continuent avec ce dernier, rien n'indique qu'il y ait des transmissions communautaires. Tous les cas sont liés à des voyages en République démocratique du Congo ou à des personnes ayant voyagé dans ce pays.
1: Le commandant de drones ukrainien ayant participé aux dernières attaques contre Saint-Pétersbourg et ses environs a déclaré que la résistance russe a fait été inexistante. Robert Bravdy a indiqué qu'il avait été facile de frapper les cibles russes. Il sera bientôt 16h passé de 2 minutes, temps universel. Merci à vous d'avoir suivi ce bulletin d'information. Maintenant à la première partie de Sport Weekend avec Emmanuel Coste. Bonsoir Emmanuel.
3: Bonsoir Mam, bonsoir à toutes et à tous. On est ensemble jusqu'à 16h10 en temps universel effectivement. On va commencer avec le football et les matchs internationaux amicaux dont certains servent de préparation, vous le savez, à la Coupe du Monde. Coupe du Monde qui débute dans 5 jours. La Belgique cet après-midi à Bruxelles a étrié la Tunisie 5-0. Dans un autre match amical mais qui n'implique pas d'équipe qualifiée pour le mondial, l'Éthiopie menait 1-0 à la mi-temps face au Malawi. Et puis tout à l'heure, ce soir, un petit peu plus tard, Portugal-Chili, toujours entre équipes mondialistes. À 18h37, c'est très précis en temps universel, États-Unis-Allemagne. 20h GMT, le Cap-Vert croisera le fer avec la Bermude. Et puis l'Angleterre jouera ce soir contre la Nouvelle-Zélande. Sans oublier le match Jamaïque-Afrique du Sud à partir de 21h GMT. Ou encore Brésil-Égypte à partir de 22h GMT. Donc, en match international, à l'amical jeudi dernier à Nantes. Vous savez que la Côte d'Ivoire est allée battre la France 2-1 avant de s'envoler d'ailleurs pour les États-Unis où les éléphants sont arrivés vendredi, donc hier. Une performance qui arrive à point nommé avant, bien entendu, le premier match des éléphants dans le mondial. Ce sera contre l'Équateur le 14 juin prochain. Grâce Ligue B.
4: Cette victoire de prestige face au vice-champion du monde constitue un excellent capital confiance en juge Amad Diallo.
5: Et on est très content d'avoir gagné ce match contre la France, qui est une très belle équipe et qui est une favorite aussi de la Coupe du Monde.
4: Un choc face aux Bleus attendu et scrupté à la loupe par les observateurs qui ont pu se satisfaire de la charnière centrale expérimentale Agbadou Senghor.
6: Paul Amouchi, malgré l'absence d'Evan Ndika, Senghor a été repositionné dans l'axe en compagnie de Emmanuel Agbadou. Clément Appa, le latéral gauche, qui a déclaré forfait, est remplacé par Christopher Opéry. Ils ont tenu les rampes, c'est très très très encourageant.
4: Une rencontre riche en enseignements qui a mis en lumière le bel état d'esprit du groupe que salue le portier Yaya Fofana.
7: Il y a beaucoup d'expérience, je les ai sentis sereins et le groupe vit super bien, on rigole beaucoup, on sait être sérieux, on sait quand rigoler. On a un super groupe, c'est qu'un gros test, on a répondu présent et on est fiers.
4: Même si des réglages restent à faire, la prestation a séduit et fait rêver.
8: Fayé dispose de 26 joueurs interchangeables. Je pense que cet effectif, honnêtement, est quand même taillé pour aller aussi dire son mot à cette Coupe du Monde.
9: Avec cette équipe que nous avons, je pense qu'au moins ils doivent arriver en quart de finale au moins.
4: Situés dans le groupe E, les éléphants débuteront leur campagne le 14 juin face à l'équipe l'Équateur au stade de Philadelphie, puis affronteront l'Allemagne le 20 juin à Toronto avant de retrouver Curaçao le 25 juin à Philadelphie. Sans pression, mais déterminée à marquer le coup, la sélection ivoirienne aura son mot à dire, confie Yaya Fofana.
7: On va aller à la Coupe du Monde, c'est complexe, hein. On sait qu'on n'est pas les grands favoris, donc en vrai, on n'a rien à perdre. On va aller là-bas, on va se donner à fond. On sait qu'on a des joueurs de qualité qui jouent dans les meilleurs championnats au monde. On sait qu'on peut créer la surprise là-bas et c'est notre objectif.
4: Grâce Libé, Abidjan, BBC Afrique.
3: Le Sénégal a conservé son titre de champion d'Afrique U17, ceci venant après le sacre des U15. Alors, s'oriente-t-on vers un nouveau règne sans partage, comme ça avait été le cas en 2022 pour les équipes sénégalaises? En tout cas, quelque chose a changé chez le footballeur sénégalais. Cher Tidiane Diagne.
0: Le Sénégal sur le toit de l'Afrique avec le dernier sacre des U17 en terre marocaine. En début d'année également, les U15 du Sénégal avaient réussi la même prouesse. Il y a forcément une bonne raison. Pape Amar Mbodj de la cellule de communication de la Fédération Sénégalaise de Football.
10: La Fédération a eu l'intelligence de surfer sur le succès de la formation de qualité qui nous vient des académies, notamment de Diambar, en tant que pionnier de GF.
0: Justement, Diambar, un des pionniers dans la

0: C'est parti pour une nouvelle aventure entrepreneuriale dans Afrique à venir, le magazine des entrepreneurs sur BBC Afrique. Détection des maladies et des virus, surveillance et chasse aux nuisibles, suivi de l'utilisation des pesticides, Afrique à venir reçoit aujourd'hui DeepLeaf. DeepLeaf est une start-up marocaine spécialisée dans la surveillance de la santé des cultures grâce à des technologies avancées. Et nous avons le plaisir de recevoir El Mahdi Abou Manadel, fondateur de DeepLeaf. Bonjour Abou Manadel.
1: Bonjour, ça va?
0: Et nous avons également le plaisir d'être avec Merdi Cherkaoui, directeur de projet à DeepLeaf. Bonjour Merdi.
1: Bonjour à tous, bonjour Aïcha.
0: Merci d'avoir accepté notre invitation, soyez les bienvenus.
2: Afrique à venir, Adja Aïcha Senghor.
0: Rebonjour Abou Manadel et Merdi, je vais vous laisser vous présenter aux auditeurs.
1: Bonjour, je suis El Mahdi Abou Manadel, le fondateur de la start-up DeepLeaf. J'ai un background en IT, je suis ingénieur en Deep Learning et IA. Et je me suis intéressé par l'agriculture depuis mon projet de fin d'études, ce qui m'a poussé à créer la start-up DeepLeaf pour pouvoir sauver les plantes des pesticides.
3: Monsieur le président béninois Romuald Vadani, à Niamey au Niger, les autorités nigériennes ont annoncé la mise en place d'un comité chargé d'examiner les conditions d'une réouverture de la frontière entre les deux pays voisins. Plus de 1000 Nigériens installés en Afrique du Sud ont demandé à être rapatriés après une nouvelle vague de violences xénophobes dans le pays. Selon le ministère nigérien des Affaires étrangères, 1094 personnes se sont inscrites au programme de retour volontaire. Les autorités sud-africaines ont accepté de suspendre les sanctions liées aux infractions de visa, sauf pour les personnes poursuivies par la justice. Les dirigeants de l'Union européenne et des Balkans occidentaux étaient réunis ce vendredi au Monténégro pour un sommet consacré à l'élargissement de l'UE. Parmi les 6 pays candidats, le Monténégro apparaît aujourd'hui comme le plus proche d'une adhésion. Le chancelier allemand Friedrich Merz a défendu une initiative franco-allemande destinée à relancer le processus d'intégration européenne dans la région avec davantage d'incitations pour les pays candidats. Nouvelle flambée de tension au Moyen-Orient. L'Iran a mené tout ce samedi de nouvelles frappes contre des bases militaires américaines dans la région. Les systèmes de défense aérienne ont été activés au Bahreïn et au Koweït, tandis que Washington affirme avoir intercepté plusieurs missiles et drones iraniens. Téhéran présente ces attaques comme des représailles après des frappes américaines contre des installations radar iraniennes. L'équipe nationale d'Iran qui a finalement obtenu ses visas pour participer à la Coupe du Monde de football aux États-Unis qui débute jeudi prochain. Mais les tensions diplomatiques restent vives. Téhéran affirme que plusieurs membres de l'encadrement de la sélection se sont vus refuser l'entrée sur le territoire américain. Les autorités iraniennes dénoncent un traitement discriminatoire et demandent à la FIFA d'intervenir. L'Iran doit entrer en lice le 15 juin à Los Angeles face la Nouvelle-Zélande. Coup dur pour l'Allemagne en revanche. À quelques jours du début du mondial, le jeune prodige Lennart Karl, âgé de 18 ans, est forfait pour la Coupe du Monde après une blessure à la cuisse survenue à l'entraînement à Chicago. Le milieu offensif du Bayern Munich souffre d'une déchirure musculaire et sera remplacé par Hassan Ouedraogo, joueur du RB Leipzig, auteur d'une saison remarquée avec le Bayern. Lennart Karl devrait découvrir la Coupe du Monde avec la Mannschaft. L'Allemagne affronte les États-Unis samedi soir, ce soir d'ailleurs, un match de préparation.

0: c'est surtout des bactéries ou des parasites qui peuvent être autour ou dans le fruit. Et là, nous avons des risques, par exemple, d'intoxication alimentaire qui vont se caractériser par des diarrhées, des vomissements.
1: Si les fruits sont en général bons pour la santé, consommer des fruits contaminés peut en effet avoir un impact néfaste. Comment alors éviter toute forme de contamination en consommant des fruits? Quelques éléments de réponse dans un instant, mais avant on va parler du virus Ebola.

0: coronavirus Ebola a besoin d'un accès direct par les muqueuses de la bouche, du nez ou des yeux, ou par des coupures et des plaies cutanées. David Heyman, épidémiologiste et spécialiste d'Ebola, décrit ainsi la transmission.
1: Le virus Ebola se transmet d'une personne à l'autre par le biais des fluides corporels, c'est-à-dire par le sang, éventuellement par la salive, les selles, par l'urine et, comme nous le savons désormais, par le sperme chez les personnes qui se sont établies. Il se propage donc à partir de divers organes au sein du corps humain. Lorsqu'un être humain est infecté, le virus contamine la quasi-totalité des organes.
0: Les personnes infectées excrètent d'énormes quantités de virus dans ces fluides. Le personnel soignant manipulant des sécrétions corporelles sans protection court un risque particulier. Les membres de la famille qui prennent soin de leurs proches malades en phase terminale, lorsque la charge virale atteint son pic, sont également très vulnérables. Le virus n'attaque pas au hasard. Bodo Plötscher, professeur de virologie à l'université de Mayence en Allemagne, explique le mécanisme.
2: La période d'incubation peut varier en fonction de la quantité de virus. Par ailleurs, le virus suit toujours un certain schéma. Tout d'abord, il se réplique au niveau du point d'entrée dans les ganglions lymphatiques situés à ce site d'entrée. Ensuite, il se propage dans tout l'organisme et est transporté par les cellules via la circulation sanguine vers différents organes. C'est donc, semble-t-il, un processus complexe que celui par lequel le virus Ebola provoque la maladie. Mais bien entendu, il doit impérativement se multiplier au niveau de son point d'entrée.
0: Point crucial, il cible d'abord les défenses immunitaires de l'organisme, les cellules même conçues pour reconnaître et détruire les envahisseurs. Une fois affaibli, le système immunitaire est incapable de se défendre. David Heyman, qui observe Ebola cliniquement et épidémiologiquement depuis des décennies, décrit une maladie insidieuse. Les premiers symptômes sont presque impossibles à distinguer de ceux d'affection courante. Au moment où la maladie est diagnostiquée avec certitude, les patients sont au pic de leur contagiosité. La mort ne rend pas le virus inoffensif. Lorsqu'une personne décède d'Ebola, son corps contient une forte concentration de virus viable. Des substances corporelles telles que le sang, le liquide synovial et les sécrétions intestinales persistent. Le corps reste donc humide, surtout dans les climats chauds et humides. Le virus Ebola persiste tant qu'il reste dans les fluides corporels. Au niveau moléculaire, Bodo Plötscher décrit le virus comme une structure complexe de multiples macromolécules maintenues ensemble par l'humidité. Bodo Plötscher.
2: En général, les virus apprécient les conditions prêtes à l'emploi, si l'on peut le dire. Tant qu'il y a de l'eau à proximité, le virus reste présent. J'aime considérer le virus comme une grosse molécule, une macromolécule qui conserve sa cohésion tant qu'elle est entourée d'une quantité suffisante d'eau ou de fluide. Cela signifie bien entendu que lorsqu'une personne décède, il reste encore suffisamment de fluide disponible dans l'organisme pour stabiliser le virus. Par conséquent, même les personnes décédées demeurent bien sûr contagieuses pour leur environnement.
0: C'est pourquoi le moment des funérailles est important. Dans certaines régions d'Afrique, les familles lavent et manipulent les corps quelques jours seulement après le décès, période durant laquelle le virus est encore plus dangereux. Certains rites funéraires traditionnels qui impliquent un contact avec des cadavres infectés facilitent la propagation du virus, mais des méthodes sûres existent, comme le port de gants et de masques, la manipulation et le lavage soigneux des corps. Celles-ci nécessitent l'acceptation de la communauté et l'implication des autorités locales.
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0: Capsule santé, seconde partie. On va parler maintenant de la consommation des fruits. Leur consommation est considérée comme bonne pour la santé, mais ceux-ci peuvent aussi contenir des germes pathologiques susceptibles d'affecter la santé. Outre les bactéries et les virus, les fruits peuvent être contaminés par des concentrations de produits chimiques toxiques. Au Cameroun, grand producteur de fruits tropicaux, mais aussi importateur, une grande partie de la population consomme des fruits. Alors pourquoi et surtout comment les manger pour éviter toute forme de contamination? Quelques éléments de réponse avec notre correspondant à Douala, Henri Fotso.
3: Je peux passer une semaine à consommer des fruits, oui. Dans un plat, on met la pastèque, l'ananas et les mandarines. Ça peut être le matin et le soir.
4: Le référent pasteur Baudoulé Moukilo est un grand consommateur de fruits.
3: Mais attention, on m'a signalé qu'ils étaient à l'origine des amibes ou des vers.
4: La consommation de fruits peut effectivement exposer à des risques parasitaires. Les fruits peuvent être contaminés par des kystes d'amibes, notamment responsables de l'amibiase. Le diététicien Samuel Fotso explique que les fruits, quand ils sont frais, sont également des milieux propices à la prolifération microbienne.
5: Le véritable risque de contamination, c'est surtout des contaminations microbiologiques, donc à savoir des bactéries ou des parasites qui peuvent être autour ou dans le fruit. Et là, nous avons des risques, par exemple, d'intoxication alimentaire qui vont se caractériser par des diarrhées, des vomissements.
4: Ces soucis de santé à après la consommation des fruits, Baudoulé Moukilo en a fait l'expérience.
3: Il m'est arrivé d'avoir le ventre qui tourne, comme on dit. Tchor, tchor, tchor. Bon, je comprends que c'est des fruits. Je m'arrange à prendre quelques produits contre les vers. Puis voilà, ça se calme.
4: Pour consommer sans risque les fruits, le respect de l'hygiène est un impératif. Il faut notamment bien les laver avec une eau propre. Jean-Pierre Imélé est ingénieur agronome et spécialiste de l'agriculture biologique.
6: C'est l'eau qui permet de laver les fruits qui est premier vecteur de pathologie. C'est l'eau qui permet d'irriguer la plantation parce qu'elle est passée par des eaux de ruissellement et des eaux de percolation qui sont des eaux souillées par de la matière fécale, par des produits chimiques de synthèse.
4: Selon le diététicien Samuel Fotso, il faudrait aussi respecter la chaîne de froid, conserver les fruits à la bonne température, dans une chambre froide positive, ou alors un réfrigérateur à une température autour de 8 degrés Celsius. Et l'ingénieur agronome Jean-Pierre Imélé d'insister sur comment traiter certains fruits malades.
6: Les maladies de fruits, on a quelque chose qu'on appelle la pourriture grise de fruits. Son nom latin, c'est Botrytis cinerea. Et Botrytis cinerea, c'est une pourriture en fait qui apparaît sur le fruit, mais que lorsqu'il y a ablation de la pourriture, la partie non contaminée n'est pas non comestible. On peut la manger. Je pense, au lieu quelquefois de voir un fruit avec une petite partie pourrie et de jeter tout le fruit. Selon les fruits, je crois qu'il y a des fruits qu'on peut manger une partie abîmée en l'enlevant simplement pour ne pas gaspiller.
4: Comment justement reconnaître le bon fruit sur le marché, Jean-Pierre Imélé?
6: Le bon fruit, déjà, il est beau, il n'est pas taché, il n'est pas pourri. Maintenant, le vrai bon fruit, c'est lorsqu'il va à la bouche. C'est-à-dire que si un fruit est à bonne maturité physiologique et qu'on le met à la bouche et qu'on s'attend à trouver un goût sucré, il est sucré. Et alors le fruit est bon.
4: Mais Jean-Pierre Imélé relève qu'il y a des commerçants non formés à la qualité des produits qui vont, par mercantilisme, acheter des fruits qui sont à mi-maturité physiologique parce qu'ils ont envie de les garder le plus longtemps possible sur leurs étals. Alors le fruit va avoir souvent un côté mûr et un côté qui ne mûrira jamais. À côté de cela, il y a des fruits traités avec des produits chimiques pour également les maintenir longtemps. Jean-Pierre Imélé avertit.
6: Quand vous voyez un fruit qui ne pourrit pas très vite, sachez qu'il a été traité avec un fongicide de contact ou systémique et qui va empêcher la pourriture. Donc ce fongicide, forcément, il va être ingéré en partie par million, est un risque de donner du cancer. Donc il faut faire très très attention à ces détails parce que finalement, tout ce qui a trait à la morbidité élevée dans un pays est étroitement lié, n'est-ce pas, à ce que nous consommons.
4: Pour éviter les contaminations chimiques liées aux engrais et aux pesticides, il est recommandé de laver et désinfecter les fruits, les éplucher avant de les consommer, parce que la plupart de ces contaminants chimiques se retrouvent sur la peau des fruits. Le diététicien Samuel Fotso.
5: Nous avons les trois principaux critères de qualité, à savoir la qualité nutritionnelle, et le deuxième point, c'est la qualité hygiénique et enfin la qualité organoleptique. Le fruit a atteint la maturité. Ce fruit est en bon état physique et même l'odeur du fruit. Et le point le plus important, c'est l'hygiène.
4: Les fruits qu'on consomme il faut savoir qu'ils restent importants dans l'alimentation, car ils apportent les vitamines, les minéraux, les antioxydants et les fibres indispensables à l'organisme. La consommation des fruits aide aussi à renforcer le système immunitaire, à améliorer le transit. Consommer les fruits permet de prévenir les maladies cardiovasculaires, le diabète, l'obésité et certains cancers. Henri Fotso, à Douala pour la Deutsche Welle.
0: Capsule Santé, c'est déjà fini pour aujourd'hui. Merci à Kaukab Charani pour le sujet sur Ebola et merci pour votre attention. Pour écouter ce numéro du magazine, eh bien rendez-vous sur les plateformes de podcast. Au revoir.

0: le magazine Santé. On retrouve tout de suite l'environnement avec Kosivi Tiachou.
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2: Les maladies qui passent de l'animal à l'être humain ont marqué l'histoire de l'humanité. Grippe espagnole, grippe aviaire, coronavirus, dengue, les zoonoses sont à l'origine de nombreuses épidémies à travers le monde. Aujourd'hui encore, certaines continuent de menacer les populations, comme la maladie à virus Ebola qui sévit dans l'est de la République démocratique du Congo. Cette réalité rappelle l'étroite relation entre la santé humaine et celle des écosystèmes. Les explications dans ce magazine. Mesdames et messieurs, bonjour. Kosivi Tiachou au micro. La maladie à virus Ebola est une zoonose, c'est-à-dire une maladie transmise de l'animal à l'être humain. Selon les spécialistes, son hôte naturel est une chauve-souris frugivore. Le virus est ensuite transmis à d'autres mammifères, notamment aux primates non humains, à travers des fruits contaminés ou leurs excréments. Chez l'être humain, la contamination survient généralement lors d'un contact avec les animaux infectés, vivants ou morts, ce qui rappelle l'étroite relation entre la santé humaine et celle des écosystèmes. La protection des espèces sauvages et la préservation de leurs habitats naturels constituent ainsi des éléments essentiels pour réduire les risques de transmission de maladies entre les animaux et les populations humaines. C'est ce qu'explique Faustin Nebonier, directeur exécutif de l'ONG Initiative communautaire de conservation de l'environnement à ICED, à Goma, en République démocratique du Congo.
3: Plus l'homme empiète sur l'habitat des animaux, plus l'homme sera toujours attaqué par de nouvelles épidémies. Et ça s'explique très bien scientifiquement parce qu'il y a beaucoup de virus, beaucoup de bactéries qui vivent soit en symbiose, soit en parasite sur les animaux. Maintenant, lorsque l'homme vient peut-être empiéter sur l'habitat des animaux, peut-être déforester, peut-être occuper cet endroit pour les nouvelles habitations. Maintenant, les animaux vont fuir cet endroit-là. Et en fuyant, ces animaux vont maintenant laisser ce virus-là et les bactéries. Et ces virus et ces bactéries vont chercher maintenant de nouvelles hôtes. Et l'hôte de prédilection, c'est l'homme. Et vous voyez que ça s'explique vraiment de façon scientifique. C'est pourquoi la maladie à virus Ebola est devenue une maladie endémique et cyclique, donc en permanence, du fait qu'on est toujours en train d'empiéter sur l'habitat des animaux.
2: Et d'aucuns pensent aussi que cela pourrait provenir du traitement de la viande sauvage. Il faut dire que dans la région, beaucoup consomment la viande sauvage. Or, certaines espèces sont des animaux qui gardent les virus et d'autres bactéries.
3: Oui, effectivement. Et c'est pourquoi parmi les moyens de lutte contre la propagation, les moyens de couper la chaîne de transmission de virus Ebola, il y a aussi le fait de ne pas, en tout cas dans notre région ici, de ne pas manger les viandes qui sont encore saignantes, de ne pas s'approcher des cadavres d'animaux. Parce que, effectivement, les animaux sont aussi les hôtes où vivent ce virus-là. D'où, il ne faut pas manger maintenant les viandes boucanées non saignées, s'approcher des cadavres d'animaux où on ne sait pas s'il est mort du virus et finalement être contaminé. Donc ça c'est vrai, c'est pourquoi parmi les moyens de lutter contre la propagation du virus, il y a le fait de ne pas manger les viandes boucanées qui sont encore saignantes.
2: Et en la matière, que font les autorités et les organisations de la société civile? Est-ce que les populations sont sensibilisées à ce sujet? Et puisque on voit encore dans les marchés, pas seulement dans l'est de la RDC, mais dans toute la région, des animaux sauvages qui sont abattus et mis en vente, non préparés.
3: Il y a aussi quand même les acquis de la lutte contre Ebola, où déjà certaines habitudes, le lavage des mains facilement, les gens se promènent facilement avec des désinfectants. Donc, Amiens, cet avantage-là, les acquis liés à la lutte contre Ebola, qui sont quand même en train d'être capitalisés aussi, ajoutons à cela cette sensibilisation de la part des autorités, même des organisations de la société civile, et même d'autres partenaires techniques et financiers liés à la santé. Et
2: donc, ce qui veut dire que globalement, pour éviter les maladies zoonotiques, il faut aussi protéger l'environnement, il faut protéger les espèces, il faut protéger les habitats des animaux.
3: Oui, vraiment, effectivement. Ça signifie lorsque l'homme détruit l'environnement, il va employer les pots cassés. Si ce n'est pas le réchauffement climatique avec toutes les conséquences et les inondations ainsi de suite, c'est aussi l'apparition de nouvelles épidémies et même pandémies. Nous, les humains, nous faisons partie des écosystèmes. Nous sommes un élément d'un écosystème. Lorsqu'on ne respecte pas les écosystèmes, on crée un déséquilibre. Nous allons en partir.
2: Faustin Nebogné, directeur exécutif de l'ONG Initiative communautaire de conservation de l'environnement, à ICED, à Goma, en République démocratique du Congo. Une fois introduit dans la population humaine, le virus peut également se transmettre d'une personne à une autre.
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2: Pendant que certains s'engagent pour la santé publique, d'autres se mobilisent pour la protection de l'environnement. Au Kenya, trois jeunes femmes ont choisi les réseaux sociaux comme outil de sensibilisation et d'action climatique. Influenceuses, mobilisatrices et défenseurs de l'environnement, elles utilisent leur notoriété en ligne pour encourager une nouvelle génération de jeunes Africains à agir face aux défis climatiques. À travers leurs publications, leurs campagnes et leurs échanges avec leur communauté, elles redéfinissent le leadership environnemental et inspirent des milliers de personnes bien au-delà de leurs villes et villages. Un reportage de Kariuki Tuku, présenté par Fiacre Nderagije.
4: Avec plus de 100 000 abonnés sur Instagram, Tufena Mutoni est l'une des câlineuses d'arbres les plus connues au monde. En 2025, elle est entrée dans l'histoire. 72 heures à enlacer un arbre sans manger ni boire. Un record Guinness et un geste symbolique et fort pour réclamer une meilleure protection des forêts kenyanes.
5: Le fait d'enlacer un arbre, c'est thérapeutique. Je voulais sensibiliser sur l'importance que ça peut avoir pour notre santé mentale. Et à ce moment-là, janvier-février, il y avait énormément d'alertes sur la santé mentale partout dans le monde. Je me suis dit, c'est le moment d'inspirer les gens, de leur proposer de revenir vers la nature pour guérir.
4: L'anxiété climatique touche une grande partie des jeunes. Selon une étude publiée par le journal médical de l'INSIT, près de 60% des 16 à 25 ans se disent très ou extrêmement inquiets face au changement climatique. Les cas de stress post-traumatique liées aux événements climatiques augmentent aussi à mesure que des phénomènes extrêmes se multiplient. Trifena, qui est aussi musicienne, a elle-même traversé des épreuves liées à la santé mentale. Elle croit au pouvoir apaisant de la nature et à l'importance de la préserver pour les générations futures.
5: Pendant que je serrais cet arbre dans mes bras, beaucoup de gens se sont mis à planter des arbres. Des gens avaient déjà organisé des événements et planté des arbres, notamment des essences indigènes. Ça a donc été une prise de conscience.
4: Son message est même arrivé jusqu'à la présidence kenyane. Le président William Ruto l'a nommée ambassadrice du plan national visant à planter 15 milliards d'arbres d'ici 2032. Pendant que Trifena mobilise sur le terrain, Lydia Wanda

0: des Nations Unies pour l'environnement au Kenya. Mais Lydia sait que la plupart des jeunes Africains n'ont pas accès à ces espaces très restreints.
1: Les réseaux sociaux dépassent toutes les frontières. Grâce à eux, je peux dire aux jeunes que, même s'ils ne sont pas physiquement ici, ils peuvent suivre ce qui se passe et leur voix compte aussi. Les réseaux sociaux me permettent de parler à un public beaucoup plus large qui n'est pas présent sur place.
0: Avec une population jeune en forte croissance, les réseaux sociaux deviennent au Kenya un espace crucial pour apprendre et se connecter. L'activiste environnementale Elisa Watuti s'en sort pleinement.
1: Quand j'ai lancé mon organisation, je débarquais sur les réseaux sociaux. Mais j'ai choisi de m'en servir pour parler uniquement d'environnement et de climat. Et j'ai partagé car je me dis que comme nous faisons bouger les choses sur le

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6: L'RDC forme et inspire des talents qui réussissent dans le plus grand centre universitaire et hospitalier du monde. Pourtant, les systèmes de santé congolais continuent de faire face à de nombreux défis. Accès difficile, manque d'infrastructures et professionnels, moins payés ou sous-payés, tous ces problèmes mettent en péril l'avenir du secteur de la santé en République démocratique du Congo. Pourtant, des jeunes gens congolais formés ici à l'étranger, nous sommes en Belgique, comme vous l'aurez remarqué. Derrière nous, c'est l'Atomium, de jeunes Congolais pétris des talents, formés ici, formés au pays, où ils sont venus ici parfaire leur formation, se spécialiser. Ils travaillent ici, ils sont experts et ils connaissent quoi faire pour améliorer notre système de santé. Nous sommes donc venus à la rencontre de deux jeunes Congolais, Oyeba Tangi, Makambuya Santé, Bayeko Liango, Utombo Kape, Bayeko Continue Angwa, Bazaiko Salawa, Bazalina Expertise, Bazalina Mayele, Makanisina Bangwe, Zalinini, Ponakosu. Et avancer, c'est le sujet que Jeune au top va aborder ce jour. Émission Nabisso, donc, et pour sa télé autour, il y a thème suivant, santé en RDC, quel avenir? C'est donc une situation qui sera vue par la jeunesse congolaise de la diaspora, les experts formés à l'étranger. Que pense-t-il de l'évolution du système de santé congolais? On en parle tout de suite.
7: Le portrait.

0: place où Nengue pourrait connaître à travers ma image un endroit touristique et symbolique pour la Belgique, pour la ville de Bruxelles, la place Atomium, à la rencontre de deux jeunes Congolais et experts dans leur domaine. Nous avons Roland Kongolo, consultant senior en industrie de la santé, fort de plusieurs années d'expérience dans l'industrie de la santé en Belgique et en République démocratique du Congo. Roland Kongolo accompagne les établissements de santé dans leur processus de modernisation, d'amélioration de la qualité des soins et d'optimisation de leur gestion. Son expertise couvre notamment la transformation des structures sanitaires, l'innovation organisationnelle et les développements des solutions adaptées aux réalités du secteur de la santé. Il ne sera pas seul, il sera avec le docteur Randy Bouzissa, médecin, chercheur et entrepreneur en santé. Il est donc médecin en chirurgie orthopédique. Le docteur Randy Bouzissa est également entrepreneur dans le domaine des solutions innovantes pour les structures de santé. Il est en même temps administrateur des Tangu Tala MedTech. Nous allons en savoir plus dans quelques instants. Ce sont donc là nos deux invités. Jeannotop, c'est tout de suite.
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0: Jeannotop, autour de la santé. Aujourd'hui, nous sommes venus interroger les jeunes Congolais formés à l'étranger. Ils sont experts dans leur domaine. Ils travaillent ici en Belgique. Ils travaillent également pour la République démocratique du Congo parce que Nengue te présenter Bango, ma initiative et ma action à Bango, et Zali toujours diriger P vers la RDC. Alors, on va commencer avec vous, docteur Randy Bouzissa. Comment est-ce qu'on en arrive à un jeune Congolais arrive à devenir médecin et à travailler à l'étranger?
2: D'abord. Bonsoir, merci en tout cas pour l'invitation dans cette émission Top Jeune Congo. Alors, comment est-ce qu'un jeune Congolais peut devenir médecin en Belgique? Autant à ma classe, que vous allez concentrer dans la classe et puis nous sur les canapés un peu dans le Nzambe.
0: Yo, parcours na eux, Zalaki, Ndengenine, personnellement.
2: Personnellement, donc, na sali, 6 années, nous sommes à médecine, donc, na Belgique, na banaki na université à Mons. Ensuite, j'ai fait l'université catholique de Louvain, où là, donc, j'ai distingué. Et puis, j'ai réussi à avoir, ma spécialisation. Mais entre temps, il faut savoir que mon parcours est un peu particulier, c'est que j'ai fait aussi de la recherche. Et donc, j'ai eu récemment mon PhD, donc, ma thèse de doctorat. Et tout ceci m'a pris 14 ans bientôt.
0: 14 années d'apprentissage.
2: Voilà, 14 années d'apprentissage, donc ça PTT.
0: Ça PTT. Ben, tu dis médecine, ils ont un sacré fait. Alors, il n'est pas seul, il est avec Roland Kongolo. Lui, il est consultant senior en industrie de la santé. Comment est-ce qu'on devient consultant dans Marambo Santé, ils ont compliqué, boy? Est-ce parcours, PKR, il faut autant en médecine, toi, ils ont rendu?
3: Bon, pour nos comme consultant en santé, il y a plusieurs parcours. On peut aller étudier la médecine, ou bien on peut, par exemple, étudier aussi la biomédicale, mais surtout tout ce qui touche au fait autour de la santé. Donc, dans mon cas, j'ai commencé en médecine, mais j'ai aussi fait la nutrition, donc la Norvège, et puis la médecine en Belgique. Mais à la fin, je me suis plus orienté vers tout ce qui était innovation de la santé. Donc là, j'ai d'abord commencé par travailler vraiment dans tout ce qui était création de solutions de santé. Oyebanda, qui pour moi, c'était vraiment pendant le Covid. Et c'était une histoire par rapport au Congo aussi, parce que les symptômes de Covid étaient un peu similaires aux symptômes de la malaria. Donc on s'était retrouvé dans un cas où, bon, au Congo, il n'y avait pas de solution, mais moi et mon frère, nous avons travaillé, ou nous avons créé une application qui permettait de pouvoir distinguer donc, les symptômes du Covid et les symptômes de la malaria. Et c'est comme ça que pour moi, utiliser l'innovation et la technologie permettait de pouvoir apporter un plus par rapport à Eloko, en tant que médecin, on peut faire. Mais avec technologie, au COSA, là, un peu plus, c'est comme ça que je me suis intéressé plus dans tout ce qui était innovation. Et au fur et à mesure, je suis entré maintenant en consultance chez PricewaterhouseCoopers, l'une des plus grandes entreprises de consultance au monde, là où je me suis vraiment concentré sur tout ce qui est innovation, mais aussi dans l'industrie même de la santé. Parce que l'industrie de la santé, en fait, il représente 60% de ce que la santé représente au général. Donc, il y a l'hôpital et les médecins, et puis il y a l'industrie derrière où ils ont représenté Nyonso,
0: Bassa, c'est-à-dire l'industrie, donc, c'est tout ce qui entre en compte pour médecins, ça, mon salanaï.
3: Exactement. Donc, fabrication à médicaments, fabrication à appareils, tout ça, il y a l'hôpital. Tout ça, c'est ce qui représente, en fait, l'industrie.
0: Alors, yo, comme consultant, au Talisaka, bah, au Pito, n'a pas mis en ni basa et la ni basa et la tête.
3: Bisso Tozan a deux volets.
0: Oui.
3: Premier volet, Eza, le Koulaye, Aza, chercheur. Togoya, Panae, Magambouya a trouvé dans le laboratoire. biso toko transformer en go na industrie pour basa la en go donc à plus large échelle pour être accessible pour nos patients. Mais na côté mususu toko ça là bas pareil au médecin à cause la en go pour ça par exemple ceux qui tozui ka ya échographie et ça appareil bas ça là pour na médecin ils ont accompagné bas diagnostic nae donc biso toko ça là wana pour to accompagner fabrication ya bas appareil wana. Parce qu'il y a beaucoup d'années de recherche derrière et des obligations, des régulations et tout ça qu'il faut mettre. C'est ça que nous on apporte pour après, ils ont reçu ce pas médecin pour à ça de langue en hôpital.
4: Revenons à Panayo, docteur Randy. Alors, de votre expérience de médecin ou atteint pendant 14 ans, lorsque au Kutanaka, naba collègue Nayo, Misusu Peminganga ou Barutaramboka, atteint Kuna, hier, pour se spécialiser, quel est le constat général au Salaraso, côté naba collègue Nayo, fraîchement venu du pays?
2: Alors, il y a plusieurs constats possibles. Tout d'abord, il y a temps à s'adapter. Parce qu'il faut comprendre que, bon, comme on a poto, déjà, il faut s'adapter à rythme de travail, mais rythme aussi à vie en dehors. Donc, l'une des premières choses que j'observe, c'est que c'est vraiment le temps d'adaptation. Beaucoup ont besoin du temps pour s'adapter, comment le système fonctionne, comment est-ce qu'aussi il y a un code social aussi à adapter. Donc ça, c'est vraiment l'une, disons, de points stratégiques. Parce qu'au final, ceux qui ont un diplôme en médecine en Congo, ah, mais l'accident que pour autant à la Congo, c'est un mot.
4: Justement, il y a une question dans les années plus. Dans le pays, tant au monde, est-ce que Bazan a maîtrisé à Moussala?
2: Oui, Bazan.
4: Ou ils ont encore.
2: Bazan a maîtrisé à Moussala. La question, on a une question très importante. C'est que Bazan a maîtrisé à Moussala. Le seul point, on va dire, qu'on a observé, c'est que c'est un plateau technique. Le plateau technique est différent. Ça veut dire que, bisotoebi, technique, il y a Sika. Naba machine, il y a Sika. Donc disons on est au temps de l'innovation. Souvent basa ba technique, et ça toujours valable, mais ça date peut-être de 20 ou 30 ans. Donc quand ils arrivent ici, ils doivent s'adapter au plateau technique. Et c'est pour ça que sur base de mon parcours, sur base du fait que voilà, j'ai étudié la médecine, je fais aussi de la recherche et continue à faire de la recherche. Ce parcours m'a fait passer donc d'une pensée plutôt individualiste à réussir, performer, à une pensée beaucoup plus communautaire et beaucoup plus large, à savoir collective. Comment apporter mon aide au-delà du patient, mais d'un système. Et à réfléchir comment faire en sorte que Ndekonanga Kolenanga Otimboka Azala n'a même niveau que Bisson, notamment d'un point de vue plateau technique. Parce que Maëlle et Médecine est bien haut. Donc, ça, c'est un élément important.
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4: Alors, Roland Kongolo, comme a dit docteur Andy tout à l'heure, al betelebiso li solo ya appréciation na ndenga mona bandeko bazo tambo katong bayaka. Et loko nini yo pe o constata nini zanga ka bango. Nini oyo industrie ya santé kuna na mboka na biso zo manquer pour y permettre na bango ba se perfectionner.
3: Biso otomoni, une des choses c'est que en fait déjà il y a un premier constat, c'est que la plupart des hôpitaux, donc système de santé, et ça il l'a pareil à Kada. Et donc on en a même parfois quand on est en collaboration mais en communication avec les acteurs de santé na Congo, la plupart pareil on a kala na poto baboka kabon ou ils ont réputation normalement baboka pareil été, mais s'ils ont souvent cette idée que ici on jette les appareils, donc cause on a posé à cause ça là-bas pareil on a, sauf que ici quand on déclasse un appareil c'est souvent 5-10 ans après. Mais c'est parce que cet appareil, on ne sait plus utiliser les pièces de rechange pour un appareil wana. Et puis les technologies où il y a les lots, et ça, les sous nakati appareil wana te. Et nous, ce qu'on va faire souvent, tokozo appareil wana to memi ango na Congo to komi ko salela. Et c'est là qu'on va trouver que ceux qui ont l'appareil oeza ya kala des 10 ans passés, donc les médecins qui va se former en utilisant ces appareils ne sera pas au même niveau que le docteur Andy Azoloba ou le temps wagoya awa à rosana niveau moroté, parce que il y a un écart presque de 10 ans entre les deux. Et donc ce qu'il faut faire aujourd'hui, c'est que l'industrie a évolué. L'industrie a évolué, ça veut dire que les mêmes appareils qu'on utilise ici, on peut aussi les utiliser au Congo.
4: Mais il faudrait mettre justement à jour les personnes appelées à les utiliser. Pour bon, on se bat à les bloquer dans la technologie Akala. Et on ne sait pas.
2: Oui, je pense que tout va de pair. Comme l'a très bien dit Roland, il faut à la fois moderniser ce qui fait que la médecine va fonctionner et la santé, parce que là on parle de médecine, mais il faut vraiment s'élargir la santé mobile. Donc vraiment on a tous les secteurs à la santé. Donc il faut tout ça là Kambwasika, Lokasika. Aussi Kokot Sapenza, esprit wana ya industrie na santé, mais pour na batoupé, formation à jour, mais formation formation continue. L'accès au kata médecine, aux oies diplômes, na 2002, qui na 2026, tu ne peux pas continuer à se former. Donc, il faut, je pense, inciter, favoriser, et je pense que même ce sont des choses, ça dit en cours, hein, qui existent déjà, qui sont déjà mis en place au pays, mais il faut renforcer ça dans Ndenge Penzaya. Comment faire en sorte que médecin au bazar congolais, à ta bazar na Mboka ou ailleurs en Afrique, base à la niveau de plateau technique, na Mayele wana yatalo. Donc ça.
4: Alors vous avez de la matière, l'expertise qu'il faut pour arriver justement à aider la République dans ces secteurs à se développer. Comment arriver à apporter cette aide-là de loin? Est-ce que Sengeli Kota Lara na Musika, Kosaba Constavana, sans pour autant qu'on kenne des côtiers, mais dans la patte pour aider, qu'est-ce qu'il faudrait faire réellement?
2: Si je peux commencer, je pense qu'il faut déjà qu'on y ait réalité à vie à mon. Alors, on dit que Kanisa Koloba vie à mon, tu sais ce que si tu n'as pas vécu ça. Donc, c'est pour ça d'ailleurs que, en dehors donc de mon aspect de médecin et de chercheur, je fais également, comme je l'ai dit, un projet où. Je suis justement administrateur général de Tangutala Medtech, où nous sommes un cabinet de consultance et nous visons justement à être des intégrateurs de santé, donc à apporter des solutions aux institutions de santé qui le désirent, à savoir, nous avons un problème X, par exemple, nous

0: Ah, ça dépend. Donc, ça dépend bien évidemment des secteurs, que ça soit et des spécialités. Entre le généraliste et le radiologue, l'anesthésiste ou le chirurgien, ça peut dépendre. Donc, de manière annuelle, en brut, parce que c'est les chiffres bruts qui sortent souvent, on est souvent dans une tranche entre 300 et 500 000 bruts. Donc, ça c'est
1: l'an ou bien le mois?
0: C'est l'an annuel. L'an, ouais. Donc c'est un peu ça. Et souvent, mais sauf qu'il faut savoir que, par exemple, dans le système belge, il est un peu différent, où la majorité des médecins ont un statut d'indépendant. Donc, c'est beaucoup.
1: Justement, j'allais y revenir parce qu'en comparant à la situation avec la République démocratique du Congo, Nambo Kanabiso, situation est telle que Moutou Aza formé en médecine, ce qui a celui ici, il faut inscrire dans un tableau de l'ordre, après il faut l'éteindre et engager. Comment ça se passe ici?
0: Bisous tous ceux qui sont aussi ici, souvent, il faut mettre comme ça dans l'ordre des médecins. Donc, il faut faire la démarche. Ensuite, on a juste ce qu'on appelle visa, une autorisation pour exercer en tant que médecin. Et ensuite, ceux qui se font dans le bazo Kio, on a une spécialisation. On sait une spécialisation à 3 ans, 5 ans, 6 ans. Et de temps aussi ici, soit on a engagé la structure mokop universitaire, on a salarié, soit au Kena Hôpital Moussous, ou on a commis à temps indépendant, mais on a négocié statut par rapport et hôpital, mais même Bazalaka indépendant. Mais bien souvent, le système de santé belge finance à l'étude de médecine Nabino. Ensuite, quand on a commis la spécialisation,
1: ça Moussala. Donc, on a commis ça va bon, non?
0: Mais d'une certaine façon, les Sakuna, ils ont profité de l'hôpital, donc ils ont une façon sous un peu indirecte, il y a Kozong ça. C'est pas Kozong ça n'a un salaire, mais Kozong ça n'a tant à travail, n'a tant à spécialisation. On a la formation, mais n'a qu'à l'hôpital.
1: Alors, oui, et vous avez quelque chose à douter, des Roland Congolo?
2: Parce que en comparaison pour le système et la santé dans le Congo et Zalaga, c'est l'État qui est le plus grand employeur.
1: Justement.
2: Mais ce qui est différent d'ici en Belgique, c'est que ce n'est pas toujours l'État qui est le plus grand employeur en santé, c'est plutôt les secteurs privés. Donc la plupart des hôpitaux au monde en Belgique, ils ont souvent des groupes privés, propriétaires. Donc il est en tant que médecin, ce réseau sale en hôpital, il est engagé chez un privé. Mais ces privés-là, ils ont une convention à l'État. Ce qui fait qu'aujourd'hui, la discussion est poussée parce que le système de la santé en Belgique, moi, dans le cadre de mon travail, on travaille aussi dans l'amélioration du système de la santé en Belgique. Il est en déficit de manière financière. Donc, chaque année, budget, on va payer sa santé.
0: Vous allez perdre un mot.
2: Donc, on se marra au-delà. Parce que système Ningezali Lelo, toujours ça, là, toujours essayer de réfléchir. On a Ezala, peut-être Lelo total. Tout ça, le système à paiement sur base de bonnes pratiques. En anglais, best practice, Eza. Ceux qui ont déjà que opération Oyo, ils ont tel nombre d'argent. Ils ont une opération Oyo qui est standardisée pour que les gens se
1: battent.
2: Ils ont procédure. Et pour moi, si on réfléchit dans le secteur, dans cet angle-là, par rapport à l'Afrique, pour le lot, le problème n'est pas dans le Congo, ils ont donné. On ne sait pas réellement combien coûte l'accouchement. Pour l'hôpital, ce que ça en a pris. Non.
1: Voilà. Il n'y a pas de standards, il n'y a pas de. Voilà.
2: Exactement. Sauf que ce qu'on est arrivé à faire, cette approche où on a des best practices, on sait que le meilleur accouchement, et ça va procédure, et tu sais combien ça coûte, ça va aider l'État à réfléchir. Le coup, là, il y a les premiers employeurs dans la santé, à le définir que oyo que coûte boye oyo que coûte boye ceux qui s'y coyo en tant que patient au ligne bas service est extra
0: voilà qu'on fout
2: voilà on a yo extra
0: voilà
2: c'est voilà
0: à l'objet le mot important donner et là que pendant aux ans surtout la santé et donner dans vos alliés mais il faut que l'accent un mot un peu pour vulgariser ça pour peut-être et qui peut aider pour notre système de santé et mata. C'est pour ça que, en tant que médecin, chercheur, je me suis. Donc, j'ai commencé à réfléchir au-delà. Au-dessus, il y a Moussa Nanga simplement, ou ça à chirurgie. Mais comment blocs ils ont fonctionné? Parce que quand tu es chirurgien, tu apprends aussi à travailler en équipe. Parce que tu as besoin d'un anesthésiste, tu as besoin d'un infirmier, tu as besoin d'un
1: tout
0: ça, équipe.
1: Pas infirmier.
0: Mais après, il faut connaître ça, ok, mais prix à bloc opératoire, les andénines. Maintenant, il y a l'hôpital nuancé. Après, c'est là qu'on, à force de monter, tu commences à réfléchir maintenant à comment faire en sorte que ce système fonctionne et comment faire en sorte que, au-delà de mon travail de médecin, je puisse voir il y a système de santé. Et il y a un élément important, tout le Bahama, comme bon, les nerfs de la guerre, les business, c'est vrai que santé sociale. Je peux être d'accord, mais on est à vision d'un bord à l'abysso. Mais vous savez que la RDC,

0: manque ou loupe quasiment 200 millions. 200 millions de dollars par an.
1: C'est comment ce que, ça?
0: Très bonne question. C'est l'argent qui peut être utile aux caisses du ministère de la Santé. Ça peut être simplement les appels d'offres. Il existe des multitudes d'appels d'offres internationaux qui financent la santé. Et ça, ce sont de l'argent qui peut être capté soit directement par le gouvernement central ou par les structures de santé privées. Autre chose, beaucoup d'équipements, disons, sont dormants. Beaucoup d'équipements, on en achète à groupe SAT, à échographie, community,
1: placement,
0: yakala, tiens, au pot de fleurs, ce qui bouille. Pareil, nous avons même réfléchi, pourquoi ne pas mettre en place un système interne de revente interne, Yaba Machine Wana. Ça, c'est une idée. Il y a aussi le fait que Ming Bambo, on a bisou et Zokende, il y a santé, Zokende, il y a tourisme médical. C'est-à-dire que Batou a préféré avoir 30 000 naïe, à Kenena, un poids à la basse, un yosso. Ça, c'est de l'argent perdu. Et donc, ceux qui t'ont accumulé plus, au Salimba, calcul Nayo, au Kouma, 200 millions à peu près.
1: Ben seulement, au pays, en pays démocratique du Congo, certains, bon, on peut le qualifier d'efforts, ben, efforts, ils ont fourni pour améliorer le système de santé. Et j'aimerais avoir vos commentaires là-dessus, notamment sur la gratuité de l'accouchement. C'est vrai que vous insistez sur le fait que c'est le social, la santé, oui, c'est l'idée répandue, mais vous ne soutenez pas ça. Et lorsque la RDC s'engage dans cette politique de rendre l'accouchement gratuit, est-ce une bonne démarche? Est-ce la meilleure approche?
2: Aujourd'hui, en santé publique, l'évaluation d'un système de santé qui fonctionne et qui est de bonne qualité, ça s'évalue sur deux facteurs. La santé de la mère et de l'enfant. D'où la gratuité de la maternité. Donc, à s'attaquer sur cette question de cette manière, c'était la bonne décision. Ça, c'est mon point de vue. Mais maintenant, derrière, c'est que quand on regarde, il y a eu des images choquantes du docteur qui s'occupait malheureusement d'une de ses patientes.
1: Il a carrément agressé la patiente.
2: Mais cette image a deux interprétations. L'un, c'est l'autre, l'aspect juridique sur lequel nous, on ne va pas s'atteler. De l'autre, c'est les systèmes lui-même. Quand on regarde cette pièce dans laquelle cette dame a couché, il y a beaucoup de questions qu'il faut se poser. Parce que la qualité des instruments qui étaient dans cette pièce, elle ne pouvait pas, ça ne doit pas représenter cette modernité à travers cette gratuité de maternité qu'on a mis. Et donc, pour moi, c'est que la gratuité de maternité, c'était très bien et c'est très bien, mais derrière ça, il faut maintenant qu'on puisse mettre des efforts pour pouvoir transformer aussi les équipements, les suivis derrière pour que ça soit, c'est déjà effectif, mais pour que ça soit effectif dans la qualité des soins qu'on donne à la mère et l'enfant.
1: C'est l'avis du consultant senior en médecine, Roland Kongolo. C'est là qu'intervient justement, c'est là que vous intervenez en apportant les matériels qu'il faut, les équipements qu'il faut.
2: C'est là que nous intervenons en apportant, moi je dirais, l'ingénierie financière qu'il faut, parce que quand on pense que l'argent, il n'y en a pas, on l'a dit qu'il y en a. C'est là qu'on apporte les équipements qu'il faut, parce que quand l'industrie aujourd'hui de la santé, ils sont dans une approche, on va dire, on parle de global health, il y a souvent des équipements qu'on développe qui sont orientés vers les marchés à ressources limitées. Et c'est à nous de pouvoir aller vers cette industrie et capter ce genre d'instruments pour faciliter que la qualité des soins que l'on donne
1: s'améliore,
2: puisse répondre aux besoins.
0: Et c'est là qu'après, il faut intégrer tout ça. Donc c'est là que nous intervenons pour faire en sorte que tout ce que l'industrie a ramené, nous l'intégrons pour que ça puisse faire une chaîne logique et surtout servir aux Congolais qui ont besoin de soins de santé. Donc pour répondre à la question justement sur la couverture de soins de santé gratuits, donc mère et enfant, l'idée est bonne. L'idée est bonne, personne ne refuserait cette idée. Mais comme mon collègue l'a dit, derrière, il faut aller beaucoup plus loin pour faire en sorte que ça puisse se répandre au-delà de Kinshasa, mais surtout que ça puisse se pérenniser. Donc, et où met la Penza qui criait sur Zonga.
1: Vous découvrez sur Top Congo ces deux jeunes Congolais. Ils sont experts dans leur domaine. Docteur Randy Bouzissa et le consultant senior en médecine Roland Kongolo. Alors, Combien y a-t-il de Congolais dans ce secteur ici en Belgique? Est-ce que Boza est belé, Tobazan Moukeba, médecin Baza Boni? Mais à âge, il y a Ndenge Ozali Baza Boni.
0: Ah, c'est difficile, il y a âge, on va dire la tranche d'âge.
2: Jeune.
0: Oui,
1: il y a Bilengue.
0: Après, difficile de dire un nom, je pense que. Toyez Banika, réseau Zamouan, ce que
1: Oui, il y en a tout ni parce que peut-être vous en avez moins réseau Nabino, vous savez, le groupe, vous savez, est-ce que vous en avez
0: moins réseau Zali, toi, le forum, ou tu es sur le LACA pour essayer justement de faire en sorte que de s'unir. Après, c'est vrai que ce que vous avez 200 à groupe, c'est difficile.
1: Vous le
0: mais il y a plusieurs petits réseaux qui se mettent en place. D'ailleurs, Kalaming Tozo lancé l'Institut Nabisso, l'Institut de recherche de santé, tout ça, les collaborations, na groupe de recherche, na Est et un beau Konabiso. D'abord, moi, message pour le Konabiso et à Est. Et justement, c'est un institut qui va viser juste à répondre aux problématiques de santé. Donc, ça, c'est aussi c'est un moyen pour montrer que dans le domaine de la santé, Bissoba Konglet, Toebiko, Salamoua Lissanga, et puis pour.
1: Même question hein, pour vous, Roland. Vous abonnez dans ma cambo ou ça là où il y a au Pesara Bamate et pas Baminga en bas l'hôpital.
2: Oui, en aise un peu, c'est particulier parce que même en Belgique, tous les bel été.
1: Et ça, Moussala Yassika.
2: Et ça, Moussala Yassika, mais ça, Moussala Yabatu bel été. Dans un sens où c'est un parcours où tu les découvres et puis après on s'y fixe parce que bon. Ceux qui ont le bien d'un conseil, aux en la poser à 10 personnes, tu peux pas conseiller pour une loco. Moko, on a besoin de quelques experts, mais qui eux vont être spécialisés chacun dans Nzela Nae, ou ensemble, Bakoya, pour changer le système. Donc, d'un à bas Congolais, Naebi deux ou trois Congolais, ou ça l'a rappé, le Kolangaï, dans la structure où je suis. Mais d'un à industrie de la santé,
1: d'un
2: à en Belgique, Naebité. Mais Naebi, par exemple, Moko, Aza Camerounais, Aza à côté à Liège, puis Aza l'a rappelé toujours dans l'industrie de la santé de l'Angola.
1: Mais mon tout là, mon souci, parce que M. Isaïe Bilengue, les jeunes sont en train de nous suivre, et beaucoup d'étudiants en médecine, ou Bazo Silisa classe, Dengo Epsibiso, qui a 14 années d'études, Bandeko Bélé, Pena Congo, Bazali, Naba Unikin, Ba Université Bélé, ou Bazali, Koyeko la médecine depuis plusieurs années. 9 ans, 10 ans aujourd'hui, souci n'a pas à l'IAPA, Poba, ça la spécialisation. Conseil n'y aurait pas ça. Un
0: conseil déjà, c'est pour Luka Yaya. Vous tenez un message à WhatsApp, à email pour APSO, moi, Nzela. Ensuite, c'est vrai que bon, on a salé 4 ans pour la salle qui piège Dinanga en plus, mais souvent ils ont la cas entre 9 ans et 12 ans. Donc, on salé 6, soit plus 3 sur la médecine générale ou. Plus si ce que c'est bah, chirurgie, gynéco, anesthésie, tout ça, bah, ça peut être 5 ans. Donc je pense que pour la bah, jeune, au balingi, bah, continuer, soit bah, la spécialisation à Moulaï, ou bah, la bah, formation, mon co, que bah, qu'on contacte Bissot, nous allons payer la formation, nous allons payer la réseau de Bissot.
1: Oui, bien dégainé pour qui qu'orienter,
0: pour bah, c'est ça. Et qui est sérieux, parce que Bissot peut être au combo de Bissot en jeu, donc ceux qui sont bien dit, yo, mais bon, moi je suis toujours convaincu la majorité de qu'on a Bissot va au Timboka ou va contacter Bissot, la majorité ont excellé. Donc on dit souvent que la richesse du pays est à sol, n'a sous-sol, mais moi pour moi la richesse du pays reste humaine, c'est les ressources humaines, c'est intellectuel. Bah congolais n'a pas de domaine. Mais pas il basali, bato ba mayele kolika. Basali belé na pe ba bato bazan ba CV moko ya Gaillard. Donc pour moi la première ressource ya Congo c'est ça.
2: Intellectualiste
0: na bato na.
1: Mais est-ce que dans le quotidien du médecin Ozali responsabilité à que il y a nationalité nayo, tu as origine nayo, est-ce qu'ils allaient toujours nayo, ils allaient au centre pour wana et accompagner tous les jours, ou bien aux osaka musala na on a combo nayo moko, est-ce que la République aux os sentir point na on a aux osala comme musala to etali na ngote.
0: Je pense que bateau va sentir point la République, ça soit président de la République, soit ma ministre.
1: Peut-être aux quand une question au sali mabe ba le bagé à bateau
0: wana. On a pesa la ka, ils allo kola aux un espace moko, kaka ben bal na mibali moi moko ayé Asaï Bouzoba. Ah bah c'est pas Zaka. C'est la même chose dans le sens que ceux qui. Bon ça moi étranger à ta, ou Wutimboka, ou Kola, peu importe, mais tu restes un étranger. Donc d'abord pour toi-même, il faut être fier de son travail. Comme dirait Fali Elinga Moussala, elle va phrase Moroboy, Fali Poupa. Donc je pense qu'il faut il faut être. Voilà, il y a une référence. Mais donc, c'est, première chose, c'est pour soi. Mais après, deuxièmement, c'est que la réflexion nanga, je suis passé au-delà. Il y a simplement que Kanisa Moussa nanga, mais comment faire en sorte d'être un intégrateur de santé, faire en sorte que biloko nazomo na expérience mais nazozwa na pe entreprise nanga biloko nazosa là, dans le sens co-aider. On suit actuellement 3 structures de santé qui, ça va bientôt faire 5 ans, qui se développent donc pour passer d'un point A à un point B, et un bientôt va justement ouvrir une unité de stérilisation. Par exemple, on a fait du financement pour ça. Donc, c'est ce genre de questions, moi, qui me portent, qui me poussent à aller de l'avant, parce qu'il y a une ligne que l'on la sonne un petit peu. Ça, c'est... Il y a des aînés qui l'ont fait avant nous. Bissopé, faut continuer pour pébaler, équiper Balanda Bisso.
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1: Santé en RDC, quel avenir? Nous échangeons avec des jeunes professionnels du secteur. Ils évoluent en Belgique. Bazo Kanisa, Nini Pona, secteur et à santé dans la République démocratique du Congo. C'était un très bel échange avec le docteur Randy Bouzissa et le consultant senior Roland Kongolo. Nous atterrissons, hein, franchement, émission et commis Nasuka, Posakuto et Silate, parce que Marambo Akito, Guakolo, Bezali, concernant le secteur de la santé. Alors, pour qu'on se quitte, tôt retenir Nini Nao Itali, secteur où vous allez coévrer, notamment à travers l'initiative où vous portez pour la République démocratique du Congo, beaucoup mieux à pipe, beaucoup cana, aucun délice sur web.
0: Merci donc Lilo Basuka. Ce que je peux tout d'abord dire, c'est que ce système de santé est allé, est appé bien ordonné. Bisso Kakatozo continue, Nanzela, il y a un abisso Bandela. Donc, avec la structure Tangotala MedTech, notre objectif était et continue d'être, d'équiper, de former et surtout de faire de la consultance. Donc, but Nabiso Eza, pour faire en sorte que Nzela Moko Eza là, entre patients, Napé Moutoiseau, Pé Sassoin, Napé Fournisseur. Donc, Wanaza Lilo Basuka, ce que je peux dire, c'est que ce qui, nous, on a réussi à faire ce parcours, Atana Belgique, Atana Mbouramoussous, vous pouvez aussi le faire. Et tout est possible à celui qui croit.
1: Voilà. Et surtout, le sérieux. Il faut être surtout sérieux. Kogi Sambo Grassonité. Alors, c'est le dernier mot de M. Roland Kongolo. Que faut-il attendre dans l'avenir pour le secteur de la santé dans la République démocratique du Congo? Comment est-ce que vous avez un mot ce qui m'a rembourré changé?
2: Ben, pour nous aujourd'hui, moi je suis optimiste. Hein. Donc pour moi, le Bara, tout est quelque part et tout est qu'il est quelque part. Et on sait voir en fait les évolutions avec le temps et avec ou sans nous, l'eau évolue caca. Donc pour nous, c'est qu'aujourd'hui, comme on l'a dit, avec le partenariat avec EcoBank, on a mis en place un programme, il y a mère et enfant. Place toujours faciliter l'acquisition, il y a bah échographie à crédit. Ça, c'est déjà pour soutenir aussi l'initiative Autolobby. Il y a gratuité de maternité, mais partie équipement, il y a on a toujours ça là. Et derrière ça, nous collaborons avec bah, structure union sommet acteurs surtout. Le quoi, on a le bas qui est ça. Le lot veut faciliter la conversation entre tous les différents acteurs de la santé pour rendre effectif industrie à santé Nabisso en RDC. Et puis en plus de cela, derrière, nous espérons pouvoir vraiment avoir des résultats. Et à ce lopo, le loto le baquet. Système Nabisso et Kendaki de point A, mais le loto commune à point C, à point D, parce qu'on a été actif. Et voilà.
1: Était derrière la caméra pour assurer la réalisation et la diffusion de l'émission de ce jour à Kinshasa. Nous disons merci à Jacques Nzinga, le tout sous la coordination de Miguel Mena. Janotope de ce jour est complètement terminé. Vous nous avez suivis, nous vous disons merci et vous donnons rendez-vous à la semaine prochaine. Et on retient ceci, il est possible de réussir, vous l'avez donc compris. Vous, jeunes Congolais, apprenant en médecine, aux Otanga à Kinshasa, puis aux Oli qui a été haut réalisé, grande chose dans le domaine Nayo, rien n'est encore perdu. Au Rocky donc pour poursuivre ma rêve Nayo, pourquoi pas venir poursuivre tes études ici à l'étranger et avoir un parcours comme le docteur Randy Bouzissa ou comme Roland Kongolo qui est expert consultant en médecine. On se donne rendez-vous la semaine prochaine pour un nouveau numéro de Jeunotope.

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magistral, Patrick Pacons. Coordination signée Patricia Zinga, maman à 2M. Merci à tous nos partenaires, Sabine Ilika, maman, classe Tontine Escarmouche.

0: 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Mesdames, mesdemoiselles et messieurs, préparez-vous à vivre une expérience inoubliable avec nous ce soir. Célébrons, dansons et partageons ensemble cette belle aventure. Merci chez vous et à tout à l'heure.
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